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1: Bonjour à tous, l'essentiel de l'actualité, une réunion d'urgence sur les carburants est prévue aujourd'hui à Matignon. Le gouvernement doit examiner de nouvelles aides face à la flambée des prix, avec un gasoil autour de 2,41 € le litre en moyenne. Parmi les pistes figure l'aide de 100 € pour les travailleurs modestes qui roulent beaucoup, déjà mis en place mais encore peu demandée. Une famille a été séquestrée près de 2 heures dans sa maison dans le Pas-de-Calais. C'était dans la nuit de samedi à dimanche. Plusieurs hommes cagoulés ont menacé un entrepreneur spécialisé dans les crypto-monnaies, sa femme et leurs deux enfants de 8 et 12 ans. Environ 40 000 € en actifs numériques ont été dérobés. Et puis, dernières heures pour donner son avis sur les futurs billets en euros. La consultation lancée par la Banque Centrale Européenne se termine ce soir à 23h59. 10 séries sont proposées autour de 2 thèmes, les oiseaux et les institutions européennes ou des figures d'art et des sciences. Plus de 9 millions de personnes avaient déjà participé en mi-septembre. Et enfin, côté sport, le Paris Saint-Germain s'est imposé 2-1 face à Marseille hier soir au Vélodrome pour le classique. Ferran Torres a ouvert le score avant l'égalisation d'Angel Gomez. Marquinhos a lui ensuite offert la victoire au Paris Saint-Germain. Les Marseillais concèdent une 5e défaite consécutive et restent 17e de Ligue 1. Le Paris Saint-Germain est 6e.

0: La tribune d'Éric Carner de Béville sur RMJ, juriste international et membre du cercle Montesquieu, il nous offre son regard acéré sur des sujets aussi divers que variés. Bonjour Éric, l'été touche tout doucement à sa fin, mais vous voulez revenir sur un événement important sur le plan estival, mais aussi démographique, culturel et même sociologique. Il s'agit du bikini qui fête ses 80 ans. Que voulez-vous partager ?
1: Merci Philippe, et bonjour à vous et à toutes et tous, chères auditrices et auditeurs de RMJ, que je retrouve avec grand plaisir après cette pause estivale. En effet, même si c'est la fin des vacances, en tout cas pour certains, j'aimerais partager avec vous quelques réflexions sur ce phénomène que fut le bikini et dont nous fêtons les 80 ans, comme vous l'avez souligné Philippe. Voici quelques mesures de la chanson de Dalida en 1962. Sur

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2: Je dois dire, en tant que moitié américain, que la chanson avait été composée et chantée quelques mois avant par le chanteur américain Brian Hyland, dont voici aussi quelques mesures.

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2: C'était en France, en 1946, qu'un simple vêtement allait bouleverser l'histoire de la mode, des mœurs et même de la société. Le bikini. Ce bouleversement ne tenait pas à l'abondance, la richesse ou la beauté de l'étoffe, mais bien de sa rareté. Et rareté non pas dans le sens de ce qui fait la richesse de l'or, de la Rolls-Royce 15 HP ou des tableaux de Van Gogh. Non, il s'agit de rareté du tissu qui recouvre le corps féminin. Le nom bikini vient de l'atoll de Bikini dans le Pacifique, où les États-Unis avaient, en 1946, procédé à des essais nucléaires. Ils avaient bien sûr procédé à d'autres essais, entre guillemets, auparavant à Hiroshima et Nagasaki, mais ces noms étaient sans doute moins adaptés à un maillot de bain. Toujours est-il qu'en Europe et aux États-Unis, le bikini se voulait être une bombe. Et ce maillot deux pièces osé allait effectivement faire exploser les conventions, les tabous et marquer à jamais l'émancipation du corps féminin. À l'origine, le terme bikini fut utilisé par le créateur français Louis Réard, qui présenta sa création le 5 juillet 1946 à la piscine Molitor de Paris. Pour enfoncer le clou, il avait

choisit comme égérie Micheline Bernardini, une danseuse nue du casino de Paris, dont la silhouette pulpeuse et libérée incarna dès lors l'audace d'une époque en pleine mutation. Pourtant, il paraît que l'accueil fut mitigé. Les médias hésitaient entre bombe atomique et péché originel, tant le bikini heurtait les sensibilités d'une société encore très pudique. En revanche, les stars allaient peu à peu l'adopter et le populariser. Brigitte Bardot, en 1953, pose en bikini à Saint-Tropez et déclencha un scandale avant de faire de ce vêtement un symbole de liberté et de séduction. Marilyn Monroe contribua à son mythe en le portant dans les scènes de films ou sur les plages californiennes. Ursula Andress, dans le premier film de James Bond, 007, Dr. No, en 1962, émergea de la mer en bikini blanc, créant l'une des images les plus iconiques du cinéma. Quant à Dalida, elle chanta la chanson « Itsy Bitsy Petit Bikini » en 1962, en pyjama et sans bikini, mais osa le porter en public quelques années plus tard, confirmant son statut d'icône intemporelle de la modernité. Voici encore quelques mesures de sa chanson.

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1: Ainsi, le bikini n'a pas seulement évolué avec les époques, il les a devancés, bousculés, parfois même provoqués. Depuis 1946, son parcours reflète celui de la femme elle-même, entre contraintes sociales, conquête de liberté et affirmation de soi. Aujourd'hui, à l'heure où l'on célèbre ses 80 ans, le bikini reste bien plus qu'un simple maillot de bain. Il est un symbole, un terrain de débat et une invitation à réfléchir sur ce que la beauté, la pudeur et la liberté veulent dire pour chacun, pour chacune et pour nous tous. Chères auditrices et auditeurs, j'aimerais partager avec vous les trois points suivants. Primo, l'histoire du bikini. Deuxio, les variantes du bikini. Et tertio, les symboles du bikini.
2: Merci Eric. Que dire alors de l'historique du bikini ? Est-ce un phénomène moderne ou ancien ?
1: Merci Philippe. Non, le bikini n'est pas ancien, même si je me demande si les femmes à Athènes, Rome, Babylone et Memphis ne portaient pas des tenues similaires. J'aimerais toutefois rappeler que dans l'Antiquité grecque, la nudité n'avait rien de choquant, bien au contraire. Les athlètes des Jeux olympiques concouraient nus, le mot « gymnase » venant d'ailleurs du grec « gymnos » qui signifie « nu ». Les représentations artistiques de l'époque, comme les fresques ou les statues, montrent des corps dénudés, masculins comme féminins, célébrés pour leur harmonie et leur force. Les Romains, bien que plus pudiques, perpétuèrent cette tradition dans les thermes où hommes et femmes se baignaient séparément mais sans vêtements. Ainsi, l'idée de montrer son corps en public n'était pas taboue, elle était naturelle, presque sacrée. Tout change avec l'avènement du christianisme et la moralisation progressive de la société occidentale. Au Moyen-Âge, le corps nu devient un objet de honte, associé au péché originel. Plus tard, les baigneuses du XIXe siècle portent des robes de bain lourdes, en laine, qui couvrent tout le corps, y compris les bras et les jambes. En 1907, la nageuse australienne Annette Kellerman est arrêtée sur une plage de Boston pour avoir osé porter un maillot une pièce trop ajusté. Il faudra attendre les années 1920-1930 pour voir les premières réductions de tissu avec l'apparition du maillot une pièce, plus court. Et ce sera en 1932, lors des Jeux Olympiques de Los Angeles, que la nageuse américaine Claire Denis porte un maillot deux pièces, encore très sage, avec un haut et un short couvrant le nombril. Le vrai tournant viendra en 1946, comme je l'ai dit, avec le bikini de Louis Réard qui libère définitivement le nombril et une partie du ventre. Mais ce sont surtout les années 1960 qui marquent l'âge d'or du bikini. Porté par les stars, popularisé par le cinéma et la photographie, il devient un accessoire de mode à part entière. Les magazines féminins en font leur couverture, les publicités l'utilisent pour vendre du rêve et les femmes de plus en plus indépendantes l'adoptent comme symbole de leur liberté. En 1960, comme je l'ai dit, Brian Hyland chante « Itsy Bitsy Teeny Weeny Yellow Polka Dot Bikini », une chanson qui fut un tube mondial. Et voici encore quelques mesures.

0: Merci Eric, ça donnerait presque envie de danser. Que dire maintenant des variantes du bikini ?
1: Oui Philippe, la mode est avide et même avare de changements. On le sait, le bikini classique, tel que conçu par Louis Réard, se composait de deux pièces. Un haut couvrant les seins et un bas couvrant le bas-ventre, laissant le nombril à l'air libre. Simple en apparence, il a connu des milliers de déclinaisons en termes de couleurs, de matières et de coupes. Dans les années 50-60, les motifs à fleurs, les rayures et les couleurs vives dominaient. Aujourd'hui, le bikini classique reste le plus populaire car il allie élégance, confort et polyvalence. Il est le symbole d'un équilibre entre audace et discrétion, entre tradition et modernité. Mais la mode et l'audace allant toujours de l'avant, il y eut dès la fin des années 1960 le monokini comme variante encore plus osée du bikini. Il s'agissait d'un maillot une pièce, mais avec des découpes stratégiques qui laissaient voir une grande partie du corps, notamment les seins, les côtés et le nombril. Popularisé par les créateurs comme Rudi Kernreich, le monokini a souvent été porté par des mannequins et des actrices en quête de sensationnel. Il incarne l'audace absolue, le défi lancé aux conventions et une forme de provocation artistique. Aujourd'hui, il reste un choix marginal, mais toujours spectaculaire. Enfin, le microkini, comme son nom l'indique, est une version ultra minimaliste du bikini et du monokini. Il se réduit parfois à de simples bandes de tissu ou de cordes couvrant à peine les seins et le bas-ventre. Apparu dans les années 1990, il est surtout porté sur des plages qui se veulent branchées ou lors d'événements médiatiques. Symbole de liberté extrême, il pousse au maximum la logique du bikini. Montrer le corps, assurer sa sexualité et défier les regards. Cependant, il reste assez controversé car il interroge les limites entre exhibitionnisme et liberté individuelle.
0: D'accord Eric, si l'on continue, on va bientôt arriver au zéro kini. Mais avant cela, vous voulez parler des symboles du bikini qui est bien plus qu'un vêtement. De quoi s'agit-il précisément ?
1: Merci Philippe. En effet, le bikini est certes un maillot, mais il est avant tout, ou en tout cas se veut être, un symbole de l'émancipation féminine. En 1946, il permet aux femmes de montrer leur place dans la société post-guerre, d'afficher leur égalité et de revendiquer leur droit à la liberté. Dans les années 1960-70, il devient un étendard du féminisme, porté par des femmes qui refusent de se soumettre aux dictats d'une société patriarcale. Aujourd'hui encore, le bikini est un enjeu de débat. Doit-on le porter par choix ou par obligation ? Est-il un outil de libération ou un objet de soumission au regard masculin ? La réponse est sans doute dans l'équilibre. Le bikini est ce que chaque femme décide d'en faire. Je souligne aussi que le bikini a inspiré des générations d'artistes, de photographes, de cinéastes et de musiciens. Dans la peinture, il est présent chez des artistes comme David Hockney, qui a immortalisé des scènes de piscine et de plage. Au cinéma, il est devenu un accessoire fétiche. De « Et Dieu créa la femme » avec Brigitte Bardot à « Baywatch » avec Pamela Anderson. Dans la musique, il est célébré dans des chansons comme « Copacabana » de Barry Manilow ou « Kokomo » des Beach Boys. Le bikini est aussi un objet de mode, décliné par les plus grands créateurs de Chanel à Versace en partant par les top modèles sur des podiums du monde entier. N'oublions pas non plus qu'à l'ère de la prise de conscience écologique, le bikini n'échappe pas à la réflexion sur l'impact environnemental de la mode. Les matières synthétiques, comme le polyamide ou l'élastane, qui composent la matière des maillots de bain, sont polluantes et peu recyclables. Face à ce constat, de nombreuses marques développent désormais des bikinis éco-responsables fabriqués à partir de matériaux recyclés, comme les filets de pêche ou les bouteilles en plastique, ou encore avec des fibres naturelles. Le bikini devient ainsi le symbole d'une mode plus durable, plus respectueuse de la planète et plus engagée. En résumé, en 80 ans, le tout petit bikini a parcouru un long chemin. Né dans le sillage d'une bombe atomique, il a lui-même fait exploser les tabous, les conventions et les mentalités. Des plages antiques aux podiums modernes, des stars hollywoodiennes aux anonymes en vacances, il a été tour à tour un symbole de liberté, de provocation, d'art et d'engagement. Aujourd'hui, le bikini incarne surtout une quête d'équilibre. Entre pudisme, que je mets entre guillemets bien sûr, et nudisme, entre tradition et modernité, entre regard des autres et affirmation de soi, il invite à réfléchir sur ce que signifie la beauté. La beauté extérieure, bien sûr, celle des corps divers et uniques, mais aussi la beauté intérieure, celle de la confiance en soi et du respect de soi et des autres. Finalement, le bikini n'est peut-être qu'un miroir. Il reflète ce que les femmes sont, ce qu'elles veulent être et ce qu'elles osent montrer au monde. Et si, après 80 ans, il continue de faire parler, c'est parce qu'il pose une question universelle. Jusqu'où sommes-nous prêts à aller pour être libres ? Bonne semaine à toutes et tous. Et pour les chanceux, bon bain à la plage ou à la piscine, en bikini bien sûr.

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1: À La Souterraine, la solidarité se vit au quotidien et elle se retrouve notamment à la maison d'à côté, un lieu ouvert à tous où habitants, bénévoles et associations se retrouvent autour de nombreuses initiatives. Elsa Bastaille, salariée de la maison d'à côté, nous en parle.
2: La maison d'à côté, c'est un lieu participatif ouvert à tout le monde où on propose plusieurs choses. Donc en fait, on a Bocal et Facelli qui est l'association qui est intégrée à la maison d'à côté et grâce à ça, on va proposer des activités diverses et variées, donc plusieurs activités loisirs créatifs. Là, on est en train de modifier un petit peu les activités parce que ce sera plutôt les samedis après-midi, c'est du loisir créatif. Et il y aura plusieurs activités dans le loisir créatif. Le mercredi après-midi, ça sera des jeux. Le vendredi après-midi, ça sera rencontre musicale, donc avec des personnes qui se donnent rendez-vous pour jouer de la guitare, parler musique, un peu tout ça. Après, vous retrouvez du coup notre café associatif. On propose des boissons chaudes, des boissons froides, donc à petit prix. On retrouve aussi de la location d'espace, donc on a plusieurs salles qu'on propose en location, que ça soit du ponctuel ou sous abonnement. Nous avons aussi des ateliers numériques qui sont sur rendez-vous. C'est du lundi au vendredi de 10h à midi. On a tout le côté jeux qui sont donc soit une boutique de jeux où on propose des jeux neufs à la vente, ou alors des jeux ludothèques qui sont des jeux de démonstration, donc il est possible de jouer sur place, c'est gratuit. Les personnes peuvent aussi emprunter, là c'est payant. Et on a aussi des livres qui sont donc une petite zone de livres gratuite et une zone de livres qui nous ont été prêtés. Donc là c'est gratuit, les personnes ont juste à se noter sur un cahier. Après on a tout ce qui est le pôle jardin qui fonctionne entièrement avec des bénévoles depuis déjà un petit moment. Tout le pôle cuisine aussi qui est en train d'être repris justement par Morgane qui vient d'arriver, qui est en volontariat de mission de service civique. Et en fait après on accueille aussi les personnes tous les jours. En fait ils peuvent venir s'installer, parler, rester avec nous toute la journée, il n'y a pas de souci. C'est aussi un lieu où les personnes peuvent simplement se poser. On propose ce qu'on a mis en place, le frigo solidaire, on l'a appelé. Donc les personnes peuvent venir déposer des denrées alimentaires, en récupérer, c'est entièrement gratuit. Et des fois on y met aussi ce qu'on récolte au jardin. Les récoltes du jardin nous servent aussi à mettre en place les soupes solidaires qu'on propose généralement l'hiver.
1: Une maison agréée espace de vie sociale qui propose un temps fort en octobre.
2: Et on, justement, on participe chaque année à la fête des possibles qui a lieu le samedi 3 octobre. Donc cette année, ça tombe en même temps que les portes toujours ouvertes. Et aussi la fête du sol vivant. On recherche des initiatives, donc des personnes qui souhaitent venir donc le samedi 3 octobre présenter, animer des savoir-faire, des animations, des ateliers, un peu ce qu'ils veulent en fait, pour animer cette journée. Donc voilà, il faut juste qu'ils nous appellent et qui, comme ça on peut caler ce qu'ils souhaitent mettre en place et pour la communication. Donc en amont c'est mieux et après pour le moment on a un chantier participatif qui est proposé toute la journée pour l'arrivée de l'automne dans le jardin de la maison d'à côté. Et aussi un repas partagé sur le temps du midi, donc, où tout le monde ramène un petit truc et on mange tous ensemble dans la joie et la bonne humeur.
1: La maison d'à côté, un lieu qui veut rapprocher les habitants et recréer du lien à La Souterraine.
2: Oui, c'est ça, exactement. En fait, vu qu'on est un lieu qui accueille tout public, c'est aussi l'occasion de faire rencontrer des personnes qui n'ont pas l'habitude de se rencontrer au quotidien. Donc comme ça, en fait, y a des rencontres qui se font intergénérationnelles et ça permet à tous en fait, de pouvoir sociabiliser. Surtout, il y a des personnes aussi qui sont généralement un peu enfermées ou qui sont seules et ça leur permet de rencontrer du monde, de parler et de pouvoir passer aussi des bonnes journées.
1: Un lieu qui porte donc bien son nom, la maison d'à côté, c'est avant tout un espace de rencontre, de partage et d'entraide à La Souterraine. Une initiative qui repose largement sur l'implication des habitants et des bénévoles avec de nombreuses activités proposées tout au long de l'année, dont l'opération Porte Ouverte couplée à la fête des possibles et à la fête du sol vivant le samedi 3 octobre de 10h à 18h. Si vous voulez devenir adhérent ou faire un don ou participer à cette journée, contactez la maison d'à côté au 09 75 98 08 47 ou à contact@lamaisondacote23.fr.
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1: Bonjour à tous, à la une de l'actualité, une réunion d'urgence sur les carburants prévue aujourd'hui à Matignon. Le gouvernement doit examiner de nouvelles aides face à la flambée des prix avec un gazole autour de 2,41 € le litre en moyenne. Parmi les pistes figure l'aide de 100 € pour les travailleurs modestes qui roulent beaucoup, déjà mise en place mais encore peu demandée. La France et le Canada veulent resserrer leurs liens depuis Saint-Pierre-et-Miquelon. Emmanuel Macron et le Premier ministre canadien Mark Carney ont annoncé un rapprochement dans les domaines de la pêche, de la sécurité et de l'énergie. Le président français souligne notamment l'importance des projets canadiens de gaz naturel liquéfié pour l'Europe. Les deux dirigeants ont également appelé à renforcer leur coopération sur l'intelligence artificielle. Une famille a été séquestrée près de 2 heures dans sa maison dans le Pas-de-Calais. C'était dans la nuit de samedi à dimanche. Plusieurs hommes cagoulés ont menacé un entrepreneur spécialisé dans les crypto-monnaies, sa femme et leurs deux enfants de 8 et 12 ans. Environ 40 000 € en actifs numériques ont été dérobés. Et puis en sport, en football, la victoire du Paris Saint-Germain hier soir sur le terrain de Marseille, 2-1. Au classement, après 5 journées, Monaco est premier devant Lyon et le Paris FC. Marseille est avant-dernier.
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2: Bonjour à tous, l'horoscope de ce lundi, on débute avec les béliers. Vous avez trouvé l'équilibre parfait entre vie professionnelle et vie privée. Ne bougez plus. Les taureaux, vous êtes en forme et vous avez toujours le mot pour rire. Vous êtes de très bonne compagnie. Les gémeaux, vous attirez tous les regards. Il se pourrait que vous fassiez une nouvelle rencontre. Les cancers, vous multipliez les initiatives. Vous comptez bien marquer des points. Aujourd'hui, Lion, ce début de semaine est placé sous le signe de la découverte et de la nouveauté. Les Vierges, vous vous accorderez des moments de détente. Aujourd'hui, les Vierges, vous êtes hyper zen. Balance, tout vous sourira. Aujourd'hui, les Balances, vous aurez carte blanche pour vous épanouir dans tous les domaines. Scorpion, les affaires repartent à la hausse. Cela vous redonne le moral. Sagittaire, vous avez du fil à retordre au

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2: Ce jeudi, à Bessines-sur-Gartempe, c'est un forum consacré à la maladie d'Alzheimer qui est proposé. Rendez-vous de 14h à 17h30 pour des stands d'information avec les équipes de la CHL, l'EHPAD de Bessines et France Alzheimer. À 18h, représentation théâtrale avec la troupe Zavtra. À 19h30, Vers de l'Amitié. L'entrée est libre et gratuite. Jeudi toujours, rendez-vous à Oradour-Saint-Genès pour un concours de belote. Le club du 3e âge Les Genêts d'Or vous attend à 13h30, salle polyvalente, avec en jeu plusieurs lots. Un lot à chaque participant, inscription 10€ avec apéritif offert, sur place tombola, buvette et crêpes. Concert ce samedi à Arnac-la-Poste, organisé par l'amicale des anciens élèves, on se retrouve à 20h30, salle de la mairie, pour la musique de Rhythm and Blues avec Jean-Luc Lasvernias. L'entrée est à 10€, gratuit pour les moins de 12 ans, réservation au 06 80 05 45 80. À Saint-Sulpice-les-Feuilles, ce samedi, l'association Nos Enfants du Nord-Limousin organise un dîner-spectacle flamenco. Rendez-vous à 19h30 à la Maison des Loisirs pour un repas paella et la musique d'Alma Flamenca. Le tarif adhérent 25€, 30€ pour les non-adhérents. Réservation au 06 07 69 62 24. Ce dimanche 27 septembre, c'est la fête de la Saint-Michel à Château-Ponsac. Le comité d'animation propose une fête foraine tout le week-end, un vide-grenier de 8h à 17h, sur place, buvette et restauration. Ce dimanche toujours, c'est un thé dansant qui vous attend à Havaï-Limousine. Rendez-vous de 14h30 à 19h30 pour danser sur la musique de Pierre-François Duquerrois. L'entrée est à 11€ avec goûter et verre de l'amitié offert. Réservé auprès des Amis de la Blourde au 07 87 62 70 03. Ce dimanche, à Lussac-les-Églises, retrouvez Autopassion Classique pour un rallye touristique. Départ 8h45 pour une visite guidée de l'Indre. Participation 5€ par véhicule. Le midi, repas au restaurant à 20€. Inscription au 07 86 62 70 03.

0: 21 69 58. Au Dora, ce dimanche, l'association Dora Tonic organise une randonnée solidaire bien-être. Objectif, récolter des fonds pour les enfants atteints de cancer, avec des circuits rando de 9 et 15 km. Départ 8h30 au Courtoison, inscription 5 euros avec 1 euro reversé à l'hôpital Necker enfant malade. Renseignements au 06 47 02 62 67. On joue au loto ce dimanche à Peyrade-Bellac. Le club Charles Sylvestre vous attend à 13h pour l'ouverture des portes salle des fêtes. De nombreux lots et des bons d'achat sont à remporter. Les parties sont animées par Winter. Début des jeux à 14h30. Réservé dès maintenant pour le repas Poté Limousine avec l'amicale des anciens élèves de Tersane. Rendez-vous samedi 10 octobre avec un apéritif à 11h, un repas à 12h30. Le tarif adulte 20 euros, 10 euros pour les enfants. Inscription au 05 55 60 72 46.
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0: serait peut-être même né.
1: Oui, mais on s'en fout.
0: Si Limoges était une ville tant soit peu intéressante, on fabriquerait certainement notre propre bière.
1: Ah mais ça, ce serait bien par contre.
0: Si Limoges était une ville tant soit peu intéressante, on aurait une équipe de sport dont on serait fier.
1: Je crois qu'il y a une équipe de Quidditch.

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2: Bonjour à toutes et à tous, voici l'actualité de ce vendredi 18 septembre. Politique en Haute-Vienne, le Parti Socialiste et Place Publique s'allient pour les primaires en vue de la présidentielle de 2027. 5 candidats sont en lice, Olivier Faure, Jérôme Guedj, Emmanuel Morel, Ségolène Royal et Raphaël Glucksmann. Le premier tour aura lieu les 9 et 10 octobre, avec un éventuel second tour les 16 et 17 octobre. Le vote sera entièrement numérique. Pour participer, il suffit de s'inscrire et débourser 15 € ou 10 € pour les non-adhérents. Le scrutin est gratuit pour les adhérents du PS à jour de cotisation. En Haute-Vienne, socialistes et membres de Place Publique vont mener campagne ensemble, notamment sur les marchés. Environnement, la Haute-Vienne fait face à une sécheresse exceptionnelle. La situation reste préoccupante avec des cours d'eau qui continuent de baisser et des tensions sur l'eau potable dans certains secteurs. À Droux, la municipalité rappelle que la Gartempe ne représente plus que 10% de son débit normal. Tous les usagers sont donc appelés à réduire leur consommation, à éviter le gaspillage et à limiter les usages non essentiels de l'eau. Et pour connaître les mesures applicables dans votre secteur, rendez-vous sur Vigio. Société, la filière du granit pourrait retrouver un nouveau souffle en Creuse. La Chambre de commerce et d'industrie souhaite relancer cette activité autour de cette roche emblématique du Limousin. Aujourd'hui, seules 2 carrières sont encore exploitées dans le département, au Compex et à Soubrebeau. La CCI souhaite notamment obtenir une indication géographique protégée, une IGP, pour mieux valoriser le granit creusois auprès des professionnels, notamment dans le secteur de la construction. Autre piste, développer le tourisme autour de l'histoire du granit, avec notamment le village de Mago, ou encore l'ouverture à la visite de la carrière du Pic. Enfin, solidarité. L'association Erina recherche des personnes disponibles ponctuellement pour tenir des stands et participer à des animations lors d'événements dans le département. L'objectif est de faire connaître le centre de soins pour animaux, mais aussi de sensibiliser le public aux bons gestes à adopter lorsqu'un animal sauvage est retrouvé en détresse. Aucune compétence particulière n'est nécessaire. Les bénévoles seront accompagnés et formés pour répondre aux questions du public. Pour rejoindre l'équipe, il suffit d'envoyer un mail à associationerina@gmail.com. Pour ma part, c'est le dernier flash actualité du Nord-Haute-Vienne et de l'Ouest Creuse auquel je prends part. Je vous remercie de m'avoir écouté pendant ces 1 an et demi. Bonne journée à toutes et à tous.
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1: Bonjour à tous, nous sommes le 21 septembre, c'est la fête des Mathieu aujourd'hui. Mathieu est un garçon timide et secret, il paraît tantôt étrange, tantôt mystérieux et masque une émotivité maladive ainsi qu'une hypersensibilité derrière un égoïsme et une froideur apparente. Mathieu se complaît cependant dans son caractère et son entourage est celui qui en souffre le plus. Cérébral, il passe une grande partie de ses journées à méditer et à réfléchir. Afin d'y parvenir, Mathieu recherche la tranquillité et le calme constamment, quitte à s'isoler, verser dans l'indifférence. Du côté des faits marquants de ce 21 septembre 1938, un ouragan tue 600 personnes dans les villes côtières de la Nouvelle-Angleterre. 1980, Gérard Daboville traverse l'Atlantique à la rame. Parti de Cape Cod aux États-Unis, le 10 juillet, il arrive à Brest 71 jours et 23 heures plus tard, après avoir parcouru 5200 km. 2001, explosion de l'usine AZF à Toulouse, bilan 31 morts et plus de 2000 blessés. 2013, au Kenya, carnage dans un centre commercial chic de Nairobi, une attaque terroriste sanglante fait au moins 68 morts et 190 blessés. Les anniversaires célèbres, Nicole Richie, née à Berkeley aux USA, chanteuse et actrice américaine. François Cluzet, acteur français dans Les Liens du Sang en 2008. Bon anniversaire également au navigateur Marc Pajot qui vient de la Baule et à l'écrivain américain Stephen King. Avant de se quitter, le dicton du jour, quand il pleut à la Saint-Mathieu, fais coucher tes vaches et tes bœufs. Sur ce, excellente journée à tous, à demain.
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1: Bonjour à tous, à la une de l'actualité, une réunion d'urgence sur les carburants prévue aujourd'hui à Matignon. Le gouvernement doit examiner de nouvelles aides face à la flambée des prix avec un gazole autour de 2,41 euros le litre en moyenne. Parmi les pistes figure l'aide de 100 euros pour les travailleurs modestes qui roulent beaucoup, déjà mise en place mais encore peu demandée. La France et le Canada veulent resserrer leurs liens depuis Saint-Pierre-et-Miquelon. Emmanuel Macron et le Premier ministre canadien Mark Carney ont annoncé un rapprochement dans les domaines de la pêche, de la sécurité et de l'énergie. Le président français souligne notamment l'importance des projets canadiens de gaz naturel liquéfié pour l'Europe. Les deux dirigeants ont également appelé à renforcer leur coopération sur l'intelligence artificielle. Une famille a été séquestrée près de 2 heures dans sa maison dans le Pas-de-Calais. C'était dans la nuit de samedi à dimanche. Plusieurs hommes cagoulés ont menacé un entrepreneur spécialisé dans les crypto-monnaies, sa femme et leurs deux enfants de 8 et 12 ans. Environ 40 000 euros en actifs numériques ont été dérobés. Et puis en sport, en football, la victoire du Paris Saint-Germain hier soir sur le terrain de Marseille, 2 buts 1. Au classement, après 5 journées, Monaco est premier devant Lyon et le Paris FC. Marseille est avant-dernier.
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2: Bonjour à toutes et à tous et bienvenue sur RMJ pour un nouveau numéro du magazine du tiers-lieu et Maniacueil. Je suis Nicolas et aujourd'hui je suis avec Isabelle, bénévole et secrétaire de l'association. On va vous parler rapidement des rendez-vous qui arrivent dans les prochains jours.
3: Bonjour, effectivement le programme est bien rempli. On commence avec un petit rappel des Journées européennes du patrimoine qui auront lieu ce week-end. Maniacueil sera ouvert dimanche de 10h à 12h30.
2: Oui, et à cette occasion, Maniacueil propose une balade un peu particulière. Une découverte des fontaines oubliées de Maniac Laval.
3: Rendez-vous samedi 19 septembre à 14h30 devant Maniacueil. L'idée est de partir à la découverte de quelques-unes de ces anciennes fontaines qui font partie du petit patrimoine de notre commune.
2: Et il y a une particularité. Cette fois, on peut participer à pied ou en voiture, ce qui permet à davantage de personnes de profiter de la balade.
3: Oui, et c'est aussi une façon de découvrir ou redécouvrir des endroits parfois un peu cachés de Maniac Laval.
2: Et pour accompagner cette balade, une exposition consacrée à ces fontaines sera présentée à Maniacueil du 19 septembre au 2 octobre.
3: Donc, même si vous ne pouvez pas participer à la balade samedi, vous pourrez venir découvrir l'exposition pendant ces 2 semaines.
2: Voilà pour le patrimoine. Mais on change complètement d'ambiance avec un rendez-vous mensuel que beaucoup connaissent déjà, n'est-ce pas? Le repas partagé.
3: Il aura lieu le vendredi 25 septembre au tiers-lieu. Et comme toujours, c'est un moment ouvert à tous.
2: Et juste pour préciser, c'est le 25 septembre à 12h30. Le principe est tout simple. Vous pouvez apporter un plat à partager, quelque chose à boire ou tout simplement venir avec votre propre repas. L'important, c'est surtout de venir passer un moment convivial ensemble.
3: C'est justement ce qu'on aime avec le repas partagé. On vient comme on est, on mange ensemble, on discute, on rencontre de nouvelles personnes. C'est vraiment un moment de lien et de convivialité.
2: Et le lendemain, samedi 26 septembre, on vous propose quelque chose d'un peu différent, un quiz franglais.
3: Qu'est-ce que c'est exactement ce quiz franglais?
2: Alors Isabelle, c'est un quiz avec des questions en français et en anglais. Mais surtout, on va former des équipes multinationales, donc avec des personnes de différentes nationalités et différents niveaux de français ou d'anglais.
3: Donc, ce n'est pas seulement un quiz pour tester ses connaissances.
2: Exactement. L'idée est surtout de jouer ensemble et de créer des échanges. Cela peut donner lieu à des discussions assez riches et on espère quelques moments amusants.
3: Et pas besoin d'être bilingue pour participer. Au contraire, c'est justement une bonne occasion de pratiquer les langues dans une ambiance détendue et amicale.
2: Le quiz aura lieu le samedi 26 septembre de 15h à 17h au tiers-lieu. La participation est de 5 euros et un excellent goûter sera servi.
3: Donc, si vous aimez les quiz, les langues et surtout les rencontres, pensez à réserver votre après-midi.
2: Et pour terminer, un dernier rappel concernant un rendez-vous très important pour l'association, notre Assemblée Générale.
3: Elle aura lieu mardi 29 septembre à 19h à la salle Maurice Lajoux.
2: Et rappelons-le, tout le monde est le bienvenu. Il ne faut pas être adhérent ou bénévole pour venir. C'est l'occasion de découvrir l'association, de connaître les activités et les projets et tout simplement d'échanger avec nous.
3: Alors, beaucoup de rendez-vous dans les prochains jours. Patrimoine, repas partagés, quiz bilingue et assemblée générale pour terminer le mois.
2: Et si vous souhaitez avoir plus d'informations, pourquoi pas passer nous voir directement à Magny-Accueil.
3: Magny-Accueil est ouvert en septembre, du mardi au samedi, de 10h à 13h.
2: Et vous pouvez également nous contacter par téléphone au 07 70 00 64 79.
3: Toutes les informations sont aussi disponibles sur les réseaux sociaux de Magny-Accueil et sur Panneau Pocket.
2: Alors, on vous attend nombreux pour ces différents rendez-vous.
3: À bientôt à Magny-Accueil.
2: Et à bientôt sur RMJ.
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2: Bonjour à tous. L'horoscope de ce lundi, on débute avec les béliers. Vous avez trouvé l'équilibre parfait entre vie professionnelle et vie privée. Ne bougez plus. Les taureaux, vous êtes en forme et vous avez toujours le mot pour rire. Vous êtes de très bonne compagnie. Les gémeaux, vous attirez tous les regards. Il se pourrait que vous fassiez une nouvelle rencontre. Les cancers, vous multipliez les initiatives. Vous comptez bien marquer des points. Aujourd'hui, Lion, ce début de semaine est placé sous le signe de la découverte et de la nouveauté. Les Vierges, vous vous accorderez des moments de détente. Aujourd'hui, les Vierges, vous êtes hyper zen. Balance, tout vous sourira. Aujourd'hui, les Balances, vous aurez carte blanche pour vous épanouir dans tous les domaines. Scorpion, les affaires repartent à la hausse. Cela vous redonne le moral. Sagittaire, vous avez du fil à retordre au travail, notamment. Vous n'aurez pas une seconde à vous. Les Capricornes, vous donnez votre confiance trop facilement. Les Capricornes, méfiez-vous. Les Verseaux, vous avez tendance à vous replier sur vous-même. Actuellement, ouvrez-vous davantage aux autres. Les Poissons, pour terminer, on se confiera facilement à vous. Aujourd'hui, les Poissons, vous serez de bons conseils. Avec tout ça, belle journée, un bon lundi.

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3: Ce jeudi, à Bessines-sur-Gartempe, c'est un forum consacré à la maladie d'Alzheimer qui est proposé. Rendez-vous de 14h à 17h30 pour des stands d'information avec les équipes de la CHL, l'EHPAD de Bessines et France Alzheimer. À 18h, représentation théâtrale avec la troupe Zavtra. À 19h30, Vers de l'Amitié. L'entrée est libre et gratuite. Jeudi toujours, rendez-vous à Oradour-Saint-Genès pour un concours de belote. Le club du 3e âge Les Genêts d'Or vous attend à 13h30, salle polyvalente, avec en jeu plusieurs lots. Un lot à chaque participant, inscription 10€ avec apéritif offert, sur place tombola, buvette et crêpes. Concert ce samedi à Arnac-la-Poste, organisé par l'Amicale des Anciens Élèves. On se retrouve à 20h30, salle de la mairie, pour la musique de Rhythm and Blues avec Jean-Luc Lasvernias. L'entrée est à 10€, gratuit pour les moins de 12 ans. Réservation au 06 80 05 45 80. À Saint-Sulpice-les-Feuilles, ce samedi, l'association Nos Enfants du Nord-Limousin organise un dîner-spectacle flamenco. Rendez-vous à 19h30 à la Maison des Loisirs pour un repas paella et la musique d'Alma Flamenca. Le tarif adhérent 25€, 30€ pour les non-adhérents. Réservation au 06 07 69 62 24. Ce dimanche 27 septembre, c'est la fête de la Saint-Michel à Château-Ponsac. Le comité d'animation propose une fête foraine tout le week-end. Un vide-grenier de 8h à 17h sur place, buvette et restauration. Ce dimanche toujours, c'est un thé dansant qui vous attend à Havaï-Limousine. Rendez-vous de 14h30 à 19h30 pour danser sur la musique de Pierre-François Duquerrois. L'entrée est à 11€ avec goûter et verre de l'amitié offert. Réservé auprès des Amis de la Blourde au 07 87 62 70 03. Ce dimanche, à Lussac-les-Églises, retrouvez Autopassion Classique pour un rallye touristique. Départ 8h45 pour une visite guidée de l'Indre. Participation 5€ par véhicule. Le midi, repas au restaurant à 20€. Inscription au 07 86 21 69 58. Au Dora, ce dimanche, l'association Dora Tonic organise une randonnée solidaire bien-être. Objectif, récolter des fonds pour les enfants atteints de cancer avec des circuits rando de 9 et 15 km.

0: km. Départ 8h30 au Courtoison. Inscription 5 euros avec 1 euro reversé à l'hôpital Necker Enfants Malades. Renseignements au 06 47 02 62 67. On joue au loto ce dimanche à Peyrade-Bellac. Le club Charles Sylvestre vous attend à 13h pour l'ouverture des portes salle des fêtes. De nombreux lots et des bons d'achat sont à remporter. Les parties sont animées par Winter. Début des jeux à 14h30. Réservez dès maintenant pour le repas Poté Limousine avec l'amicale des anciens élèves de Tersanne. Rendez-vous samedi 10 octobre avec un apéritif à 11h, un repas à 12h30. Le tarif adulte 20 euros, 10 euros pour les enfants. Inscription au 05 55 60 72 46.
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4: Bonjour à tous, nous sommes le 21 septembre, c'est la fête des Mathieu aujourd'hui. Mathieu est un garçon timide et secret, il paraît tantôt étrange, tantôt mystérieux et masque une émotivité maladive ainsi qu'une hypersensibilité derrière un égoïsme et une froideur apparente. Mathieu se complaît cependant dans son caractère et son entourage est celui qui en souffre le plus. Cérébral, il passe une grande partie de ses journées à méditer et à réfléchir. Afin d'y parvenir, Mathieu recherche la tranquillité et le calme constamment, quitte à s'isoler, verser dans l'indifférence. Du côté des faits marquants de ce 21 septembre 1938, un ouragan tue 600 personnes dans les villes côtières de la Nouvelle-Angleterre. 1980, Gérard Daboville traverse l'Atlantique à la rame. Parti de Cap Cod aux États-Unis, le 10 juillet, il arrive à Brest 71 jours et 23 heures plus tard, après avoir parcouru 5200 km. 2001, explosion de l'usine AZF à Toulouse, bilan 31 morts et plus de 2000 blessés. 2013, au Kenya, carnage dans un centre commercial chic de Nairobi, une attaque terroriste sanglante fait au moins 68 morts et 190 blessés. Les anniversaires célèbres, Nicole Richie, née à Berkeley aux USA, chanteuse et actrice américaine. François Cluzet, acteur français dans Les Liens du Sang en 2008. Bon anniversaire également au navigateur Marc Pajot qui vient de la Baule et à l'écrivain américain Stephen King. Avant de se quitter, le dicton du jour, quand il pleut à la Saint-Mathieu, fais coucher tes vaches et tes bœufs. Sur ce, excellente journée à tous, à demain.
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1: Bonjour à toutes et à tous, voici l'actualité de ce vendredi 18 septembre. Politique en Haute-Vienne, le Parti Socialiste et Place Publique s'allient pour les primaires en vue de la présidentielle de 2027. 5 candidats sont en lice, Olivier Faure, Jérôme Gage, Emmanuel Morel, Ségolène Royal et Raphaël Glucksmann. Le premier tour aura lieu les 9 et 10 octobre, avec un éventuel second tour les 16 et 17 octobre. Le vote sera entièrement numérique. Pour participer, il suffit de s'inscrire et débourser 15 € ou 10 € pour les non-adhérents. Le scrutin est gratuit pour les adhérents du PS. À jour de cotisation, en Haute-Vienne, socialistes et membres de Place Publique vont mener campagne ensemble, notamment sur les marchés. Environnement, la Haute-Vienne fait face à une sécheresse exceptionnelle. La situation reste préoccupante avec des cours d'eau qui continuent de baisser et des tensions sur l'eau potable dans certains secteurs. À Drou, la municipalité rappelle que la Gartempe ne représente plus que 10% de son débit normal. Tous les usagers sont donc appelés à réduire leur consommation, à éviter le gaspillage et à limiter les usages non essentiels de l'eau. Et pour connaître les mesures applicables dans votre secteur, rendez-vous sur Vigio. Société, la filière du granit pourrait retrouver un nouveau souffle en Creuse. La Chambre de commerce et d'industrie souhaite relancer cette activité autour de cette roche emblématique du Limousin. Aujourd'hui, seules 2 carrières sont encore exploitées dans le département, au Compex et à Soubrebeau. La CCI souhaite notamment obtenir une indication géographique protégée, une IGP, pour mieux valoriser le granit creusois auprès des professionnels, notamment dans le secteur de la construction. Autre piste, développer le tourisme autour de l'histoire du granit, avec notamment le village de Magot, ou encore l'ouverture à la visite de la carrière du Pic. Enfin, solidarité. L'association Erina recherche des personnes disponibles ponctuellement pour tenir des stands et participer à des animations lors d'événements dans le département. L'objectif est de faire connaître le centre de soins pour animaux, mais aussi de sensibiliser le public aux bons gestes à adopter lorsqu'un animal sauvage est retrouvé en détresse. Aucune compétence particulière n'est nécessaire. Les bénévoles seront accompagnés et formés pour répondre aux questions du public. Pour rejoindre l'équipe, il suffit d'envoyer un mail à associationerina@gmail.com. Pour ma part, c'est le dernier flash actualité du Nord-Haute-Vienne et de l'Ouest-Creuse auquel je prends part. Je vous remercie de m'avoir écouté pendant ces 1 an et demi. Bonne journée à toutes et à tous.
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Vous avez lu l'histoire de Jesse James? 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Eh bien, écoutez l'histoire de Bonnie and Clyde. 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
1: Le SDIS de la Haute-Vienne lance une campagne d'engagement participatif. Jusqu'au 31 octobre 2026, citoyens et entreprises peuvent contribuer au financement de près d'1 million d'euros d'investissement par le biais d'un emprunt participatif ou de dons de mécénat. Une démarche inédite pour un SDIS en France, destinée notamment à accélérer la transition énergétique et à moderniser les moyens de secours. Cette opération a été préparée depuis plusieurs mois avec l'idée de diversifier les ressources du SDIS 80. Écoutez les explications de Pierre Allard, président du conseil d'administration du SDIS.
2: Déjà, c'est une manière d'innover pour sécuriser nos financements, pour les diversifier. On a des financements qui nous arrivent des collectivités et on a trouvé qu'il était intéressant aujourd'hui d'avoir des financements qui puissent être des financements participatifs, c'est-à-dire qui arrivent des populations viennoises, des entreprises, où il y ait une véritable idée d'appropriation de ce que fait le SDIS de la Haute-Vienne au sein de ce département. Et la meilleure manière, eh bien, c'est permettre à nos populations, à nos entreprises, de participer justement à l'investissement pour l'achat de nos matériels qui permettent d'aller porter secours aux populations ou à des entreprises. C'est quelque chose qu'on a réfléchi mûrement depuis de longs mois. Ça n'a aucun rapport avec les tensions actuelles, puisque pensez bien, quand on fait un plan d'investissement, ça se prépare et ça se vote dans un conseil d'administration, et il ne se vote pas en fonction des tensions qu'il y a, parce qu'on ne savait pas ce qui allait se passer cet été, il y a quelques mois. Après, cet été nous a montré aussi que finalement la décision qu'on avait prise était quelque chose qui était, je dirais, adapté à la demande, puisqu'on a vu l'utilisation de nos matériels cet été, qu'on soit en Haute-Vienne ou dans d'autres départements, et on a bien vu qu'on avait aussi besoin de trouver une diversification de nos financements pour aller justement faire de l'investissement et innover dans cet investissement. Innover, c'est quoi? C'est prendre en compte l'idée de porter secours, bien sûr, mais avec le dérèglement climatique, et de traiter aussi ce dérèglement climatique dans nos casernes. C'est pas inintéressant aussi qu'à un moment donné, le public puisse participer en fonction de ses capacités, et surtout qu'il sache à quoi va servir son argent.
1: L'emprunt participatif permet ainsi d'associer directement les habitants au projet du service départemental d'incendie et de secours. Stéphane Brunet, chef du pôle moyens généraux du SDIS 87, nous explique comment les citoyens et les entreprises peuvent participer.
3: Là, l'idée, c'est de diversifier un peu nos sources de financement en proposant un financement participatif citoyen. Donc l'objet, c'est de cumuler à la fois un prêt participatif mutualiste auprès d'une banque. Donc c'est une banque française mutualiste qui nous a déjà prêté 350 000 euros à des taux intéressants et qui pourra partager ce projet sur son réseau. Ensuite, on cumule avec un projet de financement citoyen. Donc c'est un prêt qui sera effectué par les citoyens et sur lequel ils récupéreront un intérêt rémunérateur. Et enfin, il y a un dispositif de mécénat qui permet aux particuliers et aux entreprises également de faire tout simplement un don au SDIS et de pouvoir défiscaliser ce don. Alors tout se passe déjà sur la plateforme Collecticity 1087. Pour faire un prêt participatif, un citoyen doit mettre une somme minimale de 100 euros, voilà, sur lequel il récupérera 2,8% d'intérêt brut. Et cette somme qu'il aura investie au départ lui sera remboursée pendant 5 ans. Donc tous les ans, il récupérera un cinquième de son capital, plus les intérêts cumulés. Pour compléter, donc le don, la somme minimale de participation est de 10 euros pour permettre à chacun de s'engager en fonction de ses capacités financières. Et là aussi, un citoyen pourra déduire jusqu'à 66% de la somme investie en don, et pour les entreprises, jusqu'à 60% des sommes investies sur le mécénat.
1: Cette collecte doit maintenant permettre de financer des investissements très concrets, à la fois pour les secours et pour la transition énergétique. Le colonel Franck Machin-Gorena, directeur du SDIS 87, nous détaille les projets concernés.
4: Les projets qu'on a, on en a 4 principalement. Alors tous axés autour de l'environnement. Alors ce qu'on a dans nos achats, donc il y a des travaux liés à l'énergie, à l'économie d'énergie, donc des modifications de façades dans les centres de secours, des changements de chaudières, de la récupération d'eau pluviale, donc c'est ce type de projet-là. Après, on a un projet ciblé sur des panneaux photovoltaïques sur une ombrière pour générer de l'énergie pour les centres de secours et l'état-major de la direction. On a l'achat de notre premier véhicule électrique et puis on a l'achat d'un camion feu de forêt pour assurer la défense des massifs boisés ou des espaces naturels. On dispose d'un plan pluriannuel d'investissement vert. Donc cet argent-là alimente ce plan très spécifiquement.
1: Au total, le projet représente 950 000 euros. 400 000 euros doivent provenir de l'emprunt participatif, rémunéré donc à 2,8% brut sur 5 ans, et 200 000 euros du mécénat territorial. Les 350 000 euros restants sont apportés par la Banque française mutualiste. Pour rappel, les fonds doivent contribuer à moderniser les moyens du SDIS 87 et à réduire la consommation énergétique de ces bâtiments. La campagne se poursuit jusqu'au 31 octobre prochain. Pour le Graal, Yasmine Kichou, Kaolin.
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2: Bonjour à tous, à la une de l'actualité, une réunion d'urgence sur les carburants prévue aujourd'hui à Matignon. Le gouvernement doit examiner de nouvelles aides face à la flambée des prix avec un gazole autour de 2,41€ le litre en moyenne. Parmi les pistes figure l'aide de 100€ pour les travailleurs modestes qui roulent beaucoup, déjà mise en place mais encore peu demandée. La France et le Canada veulent resserrer leurs liens depuis Saint-Pierre-et-Miquelon. Emmanuel Macron et le Premier ministre canadien Mark Carney ont annoncé un rapprochement dans les domaines de la pêche, de la sécurité et de l'énergie. Le président français souligne notamment l'importance des projets canadiens de gaz naturel liquéfié pour l'Europe. Les deux dirigeants ont également appelé à renforcer leur coopération sur l'intelligence artificielle. Une famille a été séquestrée près de 2 heures dans sa maison dans le Pas-de-Calais. C'était dans la nuit de samedi à dimanche. Plusieurs hommes cagoulés ont menacé un entrepreneur spécialisé dans les crypto-monnaies, sa femme et leurs deux enfants de 8 et 12 ans. Environ 40 000€ en actifs numériques ont été dérobés. Et puis en sport, en football, la victoire du Paris Saint-Germain hier soir sur le terrain de Marseille, 2-1. Au classement, après 5 journées, Monaco est premier devant Lyon et le Paris FC. Marseille est avant-dernier.
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1: Bonjour à tous, l'horoscope de ce lundi, on débute avec les béliers. Vous avez trouvé l'équilibre parfait entre vie professionnelle et vie privée. Ne bougez plus. Les taureaux, vous êtes en forme et vous avez toujours le mot pour rire. Vous êtes de très bonne compagnie. Les gémeaux, vous attirez tous les regards. Il se pourrait que vous fassiez une nouvelle rencontre. Les cancers, vous multipliez les initiatives. Vous comptez bien marquer des points aujourd'hui. Lion, ce début de semaine est placé sous le signe de la découverte et de la nouveauté. Les vierges, vous vous accorderez des moments de détente aujourd'hui. Les vierges, vous êtes hyper zen. Balance, tout vous sourira aujourd'hui. Les balances, vous aurez carte blanche pour vous épanouir dans tous les domaines. Scorpion, les affaires repartent à la hausse. Cela vous redonne le moral. Sagittaire, vous avez du fil à retordre au travail notamment. Vous n'aurez pas une seconde à vous. Les Capricornes, vous donnez votre confiance trop facilement. Les Capricornes, méfiez-vous. Les Verseaux, vous avez tendance à vous replier sur vous-même. Actuellement, ouvrez-vous davantage aux autres. Les Poissons, pour terminer, on se confiera facilement à vous. Aujourd'hui, les Poissons, vous serez de bons conseils. Avec tout ça, belle journée, un bon lundi.

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2: Ce jeudi, à Bessines-sur-Gartempe, c'est un forum consacré à la maladie d'Alzheimer qui est proposé. Rendez-vous de 14h à 17h30 pour des stands d'information avec les équipes de la CHL, l'EHPAD de Bessines et France Alzheimer. À 18h, représentation théâtrale avec la troupe Zavtra. À 19h30, Vers de l'Amitié. L'entrée est libre et gratuite. Jeudi toujours, rendez-vous à Oradour-Saint-Genès pour un concours de belote. Le club du 3e âge Les Genêts d'Or vous attend à 13h30, salle polyvalente, avec en jeu plusieurs lots. Un lot à chaque participant, inscription 10€ avec apéritif offert, sur place tombola, buvette et crêpes. Concert ce samedi à Arnac-la-Poste, organisé par l'Amicale des Anciens Élèves. On se retrouve à 20h30, salle de la mairie, pour la musique de Rhythm and Blues avec Jean-Luc Lasvernias. L'entrée est à 10€, gratuit pour les moins de 12 ans. Réservation au 06 80 05 45 80. À Saint-Sulpice-les-Feuilles, ce samedi, l'association Nos Enfants du Nord-Limousin organise un dîner-spectacle flamenco. Rendez-vous à 19h30 à la Maison des Loisirs pour un repas paella et la musique d'Alma Flamenca. Le tarif adhérent 25€, 30€ pour les non-adhérents. Réservation au 06 07 69 62 24. Ce dimanche 27 septembre, c'est la fête de la Saint-Michel à Château-Ponsac. Le comité d'animation propose une fête foraine tout le week-end. Un vide-grenier de 8h à 17h sur place, buvette et restauration. Ce dimanche toujours, c'est un thé d'ensemble qui vous attend à Havaï-Limousine. Rendez-vous de 14h30 à 19h30 pour danser sur la musique de Pierre-François Duquerrois. L'entrée est à 11€ avec goûter et verre de l'amitié offert. Réservé auprès des Amis de la Blourde au 07 87 62 70 03. Ce dimanche, à Lussac-les-Églises, retrouvez Autopassion Classique pour un rallye touristique. Départ 8h45 pour une visite guidée de l'Indre. Participation 5€ par véhicule. Le midi, repas au restaurant à 20€. Inscription au 07 86 21 69 58. Au Dora, ce dimanche, l'association Dora Tonic organise une randonnée solidaire bien-être. Objectif, récolter des fonds pour les enfants atteints de cancer avec des circuits rando de 9 et 15 km. Départ 8h30 au Courtoison. Inscription 5€ avec 1€ reversé à l'hôpital Necker enfants malades. Renseignements au 06 47 02 62 67. On joue au loto ce dimanche à Peyrade-Bellac. Le club Charles Sylvestre vous attend à 13h pour l'ouverture des portes salle des fêtes. De nombreux lots et des bons d'achat sont à remporter. Les parties sont animées par Winter. Début des jeux à 14h30. Réservez dès maintenant pour le repas Poté Limousine avec l'Amicale des Anciens Élèves de Tersanne. Rendez-vous samedi 10 octobre avec un apéritif à 11h, un repas à 12h30. Le tarif adulte 20€, 10€ pour les enfants. Inscription au 05 55 60 72 46.
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1: Bonjour à tous, les programmes télé, la télévision pour ce soir lundi. On débute avec la chaîne TF1 qui nous propose ce soir dès 21h10 la série La Cible. Sur France 2, une autre série, la série La Mère et l'Assassin. Sur France 3 ce soir, 21h10, rendez-vous avec le western et pour quelques dollars de plus. Sur la chaîne France 5, le magazine Le Monde de Jamie, diffusé dès 21h05. Sur la chaîne M6, 21h10. Rendez-vous avec l'émission L'Amour est dans le Pré. Sur la chaîne Arte, le film Black Rain, diffusé dès 20h55. Sur la chaîne TMC, 21h25, rendez-vous avec le film Black Widow. Et enfin sur Gulli, 21h05, rendez-vous avec le film La Vérité si je mens 2. Avec tout ça, bonne soirée télé.
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3: Bonjour à tous, nous sommes le 21 septembre, c'est la fête des Mathieu aujourd'hui. Mathieu est un garçon timide et secret, il paraît tantôt étrange, tantôt mystérieux et masque une émotivité maladive ainsi qu'une hypersensibilité derrière un égoïsme et une froideur apparente. Mathieu se complaît cependant dans son caractère et son entourage est celui qui en souffre le plus. Cérébral, il passe une grande partie de ses journées à méditer et à réfléchir. Afin d'y parvenir, Mathieu recherche la tranquillité et le calme constamment, quitte à s'isoler, verser dans l'indifférence. Du côté des faits marquants de ce 21 septembre 1938, un ouragan tue 600 personnes dans les villes côtières de la Nouvelle-Angleterre. 1980, Gérard Daboville traverse l'Atlantique à la rame. Parti de Cap Cod aux États-Unis, le 10 juillet, il arrive à Brest 71 jours et 23 heures plus tard, après avoir parcouru 5200 km. 2001, explosion de l'usine AZF à Toulouse, bilan 31 morts et plus de 2000 blessés. 2013, au Kenya, carnage dans un centre commercial chic de Nairobi, une attaque terroriste sanglante fait au moins 68 morts et 190 blessés. Les anniversaires célèbres, Nicole Richie, née à Berkeley aux USA, chanteuse et actrice américaine. François Cluzet, acteur français dans Les Liens du Sang en 2008. Bon anniversaire également au navigateur Marc Pajot qui vient de la Baule et à l'écrivain américain Stephen King. Avant de se quitter, le dicton du jour, quand il pleut à la Saint-Mathieu, fais coucher tes vaches et tes bœufs. Sur ce, excellente journée à tous, à demain.
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1: Bonjour à toutes et à tous, voici l'actualité de ce vendredi 18 septembre. Politique en Haute-Vienne, le Parti Socialiste et Place Publique s'allient pour les primaires en vue de la présidentielle de 2027. 5 candidats sont en lice, Olivier Faure, Jérôme Guedj, Emmanuel Morel, Ségolène Royal et Raphaël Glucksmann. Le premier tour aura lieu les 9 et 10 octobre, avec un éventuel second tour les 16 et 17 octobre. Le vote sera entièrement numérique. Pour participer, il suffit de s'inscrire et débourser 15 euros ou 10 euros pour les non-adhérents. Le scrutin est gratuit pour les adhérents du PS à jour de cotisation. En Haute-Vienne, socialistes et membres de Place Publique vont mener campagne ensemble, notamment sur les marchés. Environnement, la Haute-Vienne fait face à une sécheresse exceptionnelle. La situation reste préoccupante avec des cours d'eau qui continuent de baisser et des tensions sur l'eau potable dans certains secteurs. À Drou, la municipalité rappelle que la Gartempe ne représente plus que 10% de son débit normal. Tous les usagers sont donc appelés à réduire leur consommation, à éviter le gaspillage et à limiter les usages non essentiels de l'eau. Et pour connaître les mesures applicables dans votre secteur, rendez-vous sur Vigio. Société, la filière du granit pourrait retrouver un nouveau souffle en Creuse. La Chambre de commerce et d'industrie souhaite relancer cette activité autour de cette roche emblématique du Limousin. Aujourd'hui, seules deux carrières sont encore exploitées dans le département, au Compex et à Soubrebeau. La CCI souhaite notamment obtenir une indication géographique protégée, une IGP, pour mieux valoriser le granit creusois auprès des professionnels, notamment dans le secteur de la construction. Autre piste, développer le tourisme autour de l'histoire du granit, avec notamment le village de Magot, ou encore l'ouverture à la visite de la carrière du Pic. Enfin, solidarité. L'association Erina recherche des personnes disponibles ponctuellement pour tenir des stands et participer à des animations lors d'événements dans le département. L'objectif est de faire connaître le centre de soins pour animaux, mais aussi de sensibiliser le public aux bons gestes à adopter lorsqu'un animal sauvage est retrouvé en détresse. Aucune compétence particulière n'est nécessaire. Les bénévoles seront accompagnés et formés pour répondre aux questions du public. Pour rejoindre l'équipe, il suffit d'envoyer un mail à associationerina@gmail.com. Pour ma part, c'est le dernier flash actualité du Nord-Haute-Vienne et de l'Ouest-Creuse auquel je prends part. Je vous remercie de m'avoir écouté pendant ces 1 an et demi. Bonne journée à toutes et à tous.
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1: Le SDIS de la Haute-Vienne lance une campagne d'engagement participatif. Jusqu'au 31 octobre 2026, citoyens et entreprises peuvent contribuer au financement de près d'1 million d'euros d'investissement par le biais d'un emprunt participatif ou de dons de mécénat. Une démarche inédite pour un SDIS en France, destinée notamment à accélérer la transition énergétique et à moderniser les moyens de secours. Cette opération a été préparée depuis plusieurs mois avec l'idée de diversifier les ressources du SDIS 80. Écoutez les explications de Pierre Allard, président du conseil d'administration du SDIS.
2: Déjà, c'est une manière d'innover pour sécuriser nos financements, pour les diversifier. On a des financements qui nous arrivent des collectivités et on a trouvé qu'il était intéressant aujourd'hui d'avoir des financements qui puissent être des financements participatifs, c'est-à-dire qui arrivent des populations haut-viennoises, des entreprises, où il y ait une véritable idée d'appropriation de ce que fait le SDIS de la Haute-Vienne au sein de ce département. Et la meilleure manière, eh bien, c'est permettre à nos populations, à nos entreprises, de participer justement à l'investissement pour l'achat de nos matériels qui permettent d'aller porter secours aux populations ou à des entreprises. C'est quelque chose qu'on a réfléchi mûrement depuis de longs mois. Ça n'a aucun rapport avec les tensions actuelles, puisque pensez bien, quand on fait un plan d'investissement, ça se prépare et ça se vote dans un conseil d'administration et il ne se vote pas en fonction des tensions qu'il y a, parce qu'on ne savait pas ce qui allait se passer cet été, il y a quelques mois. Après, cet été nous a montré aussi que finalement la décision qu'on avait prise était quelque chose qui était, je dirais, adapté à la demande, puisqu'on a vu l'utilisation de nos matériels cet été, qu'on soit en Haute-Vienne ou dans d'autres départements, et on a bien vu qu'on avait aussi besoin de trouver une diversification de nos financements pour aller justement faire de l'investissement et innover dans cet investissement. Innover, c'est quoi? C'est prendre en compte l'idée de porter secours, bien sûr, mais avec le dérèglement climatique, et de traiter aussi ce dérèglement climatique dans nos casernes. C'est pas inintéressant aussi qu'à un moment donné, le public puisse participer en fonction de ses capacités et surtout qu'il sache à quoi va servir son argent.
1: L'emprunt participatif permet ainsi d'associer directement les habitants au projet du service départemental d'incendie et de secours. Stéphane Brunet, chef du pôle moyens généraux du SDIS 87, nous explique comment les citoyens et les entreprises peuvent participer.
3: Là, l'idée, c'est de diversifier un peu nos sources de financement en proposant un financement participatif citoyen. Donc l'objet, c'est de cumuler à la fois un prêt participatif mutualiste auprès d'une banque. Donc c'est une banque française mutualiste qui nous a déjà prêté 350 000 euros à des taux intéressants et qui pourra partager ce projet sur son réseau. Ensuite, on cumule avec un projet de financement citoyen. Donc c'est un prêt qui sera effectué par les citoyens et sur lequel ils récupéreront un intérêt rémunérateur. Et enfin, il y a un dispositif de mécénat qui permet aux particuliers et aux entreprises également de faire tout simplement un don au SDIS et de pouvoir défiscaliser ce don. Alors tout se passe déjà sur la plateforme Collecticity 1087. Pour faire un prêt participatif, un citoyen doit mettre une somme minimale de 100 euros, voilà, sur lequel il récupérera 2,8% d'intérêt brut. Et cette somme qu'il aura investie au départ lui sera remboursée pendant 5 ans. Donc tous les ans, il récupérera un cinquième de son capital, plus les intérêts cumulés. Pour compléter, donc le don, la somme minimale de participation est de 10 euros pour permettre à chacun de s'engager en fonction de ses capacités financières. Et là aussi, un citoyen pourra déduire jusqu'à 66% de la somme investie en don, et pour les entreprises, jusqu'à 60% des sommes investies sur le mécénat.
1: Cette collecte doit maintenant permettre de financer des investissements très concrets, à la fois pour les secours et pour la transition énergétique. Le colonel Franck Machin-Gorena, directeur du SDIS 87, nous détaille les projets concernés.
4: Les projets qu'on a, on en a 4 principalement. Alors tous axés autour de l'environnement. Alors ce qu'on a dans nos achats, donc il y a des travaux liés à l'énergie, à l'économie d'énergie, donc des modifications de façades dans les centres de secours, des changements de chaudières, de la récupération d'eau pluviale, donc c'est ce type de projet-là. Après, on a un projet ciblé sur des panneaux photovoltaïques sur une ombrière pour générer de l'énergie pour les centres de secours et l'état-major de la direction. On a l'achat de notre premier véhicule électrique et puis on a l'achat d'un camion feu de forêt pour assurer la défense des massifs boisés ou des espaces naturels. On dispose d'un plan pluriannuel d'investissement vert. Donc cet argent-là alimente ce plan très spécifiquement.
1: Au total, le projet représente 950 000 euros. 400 000 euros doivent provenir de l'emprunt participatif, rémunéré donc à 2,8% brut sur 5 ans, et 200 000 euros du mécénat territorial. Les 350 000 euros restants sont apportés par la Banque française mutualiste. Pour rappel, les fonds doivent contribuer à moderniser les moyens du SDIS 87 et à réduire la consommation énergétique de ces bâtiments. La campagne se poursuit jusqu'au 31 octobre prochain. Pour le Graal, Yasmine Kichou, Kaolin.
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2: Bonjour à tous, à la une de l'actualité, une réunion d'urgence sur les carburants prévue aujourd'hui à Matignon. Le gouvernement doit examiner de nouvelles aides face à la flambée des prix avec un gazole autour de 2,41 € le litre en moyenne. Parmi les pistes figure l'aide de 100 € pour les travailleurs modestes qui roulent beaucoup, déjà mise en place mais encore peu demandée. La ministre de la Mer et de la Pêche attendue aujourd'hui au Gros du Roi dans le Gard. Catherine Chabot va rencontrer les professionnels sur leurs difficultés et l'avenir de la filière. Première étape ce matin à 7 dans les Les pêcheurs ont bloqué plusieurs ports de la Méditerranée la semaine dernière pour protester contre la hausse des prix des carburants. La pêche, la sécurité et l'énergie au cœur du rapprochement entre Paris et Ottawa. Depuis Saint-Pierre-et-Miquelon, Emmanuel Macron et le Premier ministre canadien Marc Carney ont annoncé vouloir renforcer leur coopération. Le président français a mis en avant les projets canadiens de gaz naturel liquéfié pour approvisionner l'Europe. Et puis on termine par du sport. Paul Sexas décroche la médaille de bronze du contre-la-montre au championnat du monde de cyclisme hier soir à Montréal. À seulement 19 ans, il devient le premier Français médaillé dans cette épreuve depuis 2015. Il termine à 1 minute 13 du Belge Remco Evenepoel, sacré champion du monde pour la 4e fois consécutive.
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4: Bonjour à tous, nous sommes le 21 septembre, c'est la fête des Mathieu aujourd'hui. Mathieu est un garçon timide et secret, il paraît tantôt étrange, tantôt mystérieux et masque une émotivité maladive ainsi qu'une hypersensibilité derrière un égoïsme et une froideur apparente. Mathieu se complaît cependant dans son caractère et son entourage est celui qui en souffre le plus. Cérébral, il passe une grande partie de ses journées à méditer et à réfléchir. Afin d'y parvenir, Mathieu recherche la tranquillité et le calme constamment, quitte à s'isoler, verser dans l'indifférence. Du côté des faits marquants de ce 21 septembre 1938, un ouragan tue 600 personnes dans les villes côtières de la Nouvelle-Angleterre. 1980, Gérard Daboville traverse l'Atlantique à la rame. Parti de Cap Cod aux États-Unis, le 10 juillet, il arrive à Brest 71 jours et 23 heures plus tard, après avoir parcouru 5200 km. 2001, explosion de l'usine AZF à Toulouse, bilan 31 morts et plus de 2000 blessés. 2013, au Kenya, carnage dans un centre commercial chic de Nairobi, une attaque terroriste sanglante fait au moins 68 morts et 190 blessés. Les anniversaires célèbres, Nicole Richie, née à Berkeley aux USA, chanteuse et actrice américaine. François Cluzet, acteur français dans Les Liens du Sang en 2008. Bon anniversaire également au navigateur Marc Pajot qui vient de la Baule et à l'écrivain américain Stephen King. Avant de se quitter, le dicton du jour, quand il pleut à la Saint-Mathieu, fais coucher tes vaches et tes bœufs. Sur ce, excellente journée à tous, à demain.
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2: Ce jeudi, à Bessines-sur-Gartempe, c'est un forum consacré à la maladie d'Alzheimer qui est proposé. Rendez-vous de 14h à 17h30 pour des stands d'information avec les équipes de la CHL, l'EHPAD de Bessines et France Alzheimer. À 18h, représentation théâtrale avec la troupe Zavtra. À 19h30, Vers de l'Amitié. L'entrée est libre et gratuite. Jeudi toujours, rendez-vous à Oradour-Saint-Genès pour un concours de belote. Le club du 3e âge Les Genêts d'Or vous attend à 13h30, salle polyvalente, avec en jeu plusieurs lots, un lot à chaque participant, inscription 10€ avec apéritif offert, sur place tombola, buvette et crêpes. Concert ce samedi à Arnac-la-Poste, organisé par l'amicale des anciens élèves, on se retrouve à 20h30, salle de la mairie, pour la musique de Rhythm and Blues avec Jean-Luc Lasvernias. L'entrée est à 10€, gratuit pour les moins de 12 ans, réservation au 06 80 05 45 80. À Saint-Sulpice-les-Feuilles, ce samedi, l'association Nos Enfants du Nord-Limousin organise un dîner-spectacle flamenco. Rendez-vous à 19h30 à la Maison des Loisirs pour un repas paella et la musique d'Alma Flamenca. Le tarif adhérent 25€, 30€ pour les non-adhérents. Réservation au 06 07 69 62 24. Ce dimanche 27 septembre, c'est la fête de la Saint-Michel à Château-Ponsac. Le comité d'animation propose une fête foraine tout le week-end. Un vide-grenier de 8h à 17h sur place, buvette et restauration. Ce dimanche toujours, c'est un thé dansant qui vous attend à Havaï-Limousine. Rendez-vous de 14h30 à 19h30 pour danser sur la musique de Pierre-François Duquerrois. L'entrée est à 11€ avec goûter et verre de l'amitié offert. Réservé auprès des Amis de la Blourde au 07 87 62 70 03. Ce dimanche, à Lussac-les-Églises, retrouvez Autopassion Classique pour un rallye touristique. Départ 8h45 pour une visite guidée de l'Indre. Participation 5€ par véhicule. Le midi, repas au restaurant à 20€. Inscription au 07 86 21 69 58. Au Dora, ce dimanche, l'association Doratonic organise une randonnée solidaire bien-être. Objectif, récolter des fonds pour les enfants atteints de cancer avec des circuits rando de 9 et 15 km. Départ 8h30 au Courtoison. Inscription 5€ avec 1€ reversé à l'hôpital Necker enfants malades. Renseignements au 06 47 02 62 67. On joue au loto ce dimanche à Peyrade-Bellac. Le club Charles Sylvestre vous attend à 13h pour l'ouverture des portes salle des fêtes. De nombreux lots et des bons d'achat sont à remporter. Les parties sont animées par Winter. Début des jeux à 14h30. Réservez dès maintenant pour le repas Poté Limousine avec l'amicale des anciens élèves de Tersanne. Rendez-vous samedi 10 octobre avec un

0: proposé 100 euros. Côté mobilier, on vend un bar de couleur noire, de matière bois, cuir et métal, hauteur 101 cm, largeur 105, profondeur 48 cm, à l'intérieur deux étagères et un porte-bouteille. Vendu avec ses trois tabourets assortis d'une hauteur de 76 cm, le tout est à voir sur la commune de Drou, le prix 110 euros à débattre. À la souterraine, on vend de l'électroménager pour la cuisine, une plaque à induction de feu, état neuf, marque Lorus à 100 euros, un mini-four hauteur 24 cm, largeur 45, profondeur 25, marque Brandt, proposé à 80 euros. Cette même personne vend un fauteuil Voltaire en chêne, couleur Bordeaux, en parfait état, le prix 30 euros. À Château-Ponsac, on vend deux bancs en chêne massif, longueur 2 mètres, le prix 110 euros unité. Deux porte-vêtements chrome, quatre bras réglables en étoile, 110 euros l'unité. Plus d'infos auprès du vendeur.
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1: Le SDIS de la Haute-Vienne lance une campagne d'engagement participatif. Jusqu'au 31 octobre 2026, citoyens et entreprises peuvent contribuer au financement de près d'1 million d'euros d'investissement par le biais d'un emprunt participatif ou de dons de mécénat. Une démarche inédite pour un SDIS en France, destinée notamment à accélérer la transition énergétique et à moderniser les moyens de secours. Cette opération a été préparée depuis plusieurs mois avec l'idée de diversifier les ressources du SDIS 80. Écoutez les explications de Pierre Allard, président du conseil d'administration du SDIS.
2: Déjà, c'est une manière d'innover pour sécuriser nos financements, pour les diversifier. On a des financements qui nous arrivent des collectivités et on a trouvé qu'il était intéressant aujourd'hui d'avoir des financements qui puissent être des financements participatifs, c'est-à-dire qui arrivent des populations haut-viennoises, des entreprises, où il y ait une véritable idée d'appropriation de ce que fait le SDIS de la Haute-Vienne au sein de ce département. Et la meilleure manière, eh bien, c'est permettre à nos populations, à nos entreprises, de participer justement à l'investissement pour l'achat de nos matériels qui permettent d'aller porter secours aux populations ou à des entreprises. C'est quelque chose qu'on a réfléchi mûrement depuis de longs mois. Ça n'a aucun rapport avec les tensions actuelles, puisque pensez bien, quand on fait un plan d'investissement, ça se prépare et ça se vote dans un conseil d'administration, et il ne se vote pas en fonction des tensions qu'il y a, parce qu'on ne savait pas ce qui allait se passer cet été, il y a quelques mois. Après, cet été nous a montré aussi que finalement la décision qu'on avait prise était quelque chose qui était, je dirais, adapté à la demande, puisqu'on a vu l'utilisation de nos matériels cet été, qu'on soit en Haute-Vienne ou dans d'autres départements, et on a bien vu qu'on avait aussi besoin de trouver une diversification de nos financements pour aller justement faire de l'investissement et innover dans cet investissement. Innover, c'est quoi? C'est prendre en compte l'idée de porter secours, bien sûr, mais avec le dérèglement climatique, et de traiter aussi ce dérèglement climatique dans nos casernes. C'est pas inintéressant aussi qu'à un moment donné, le public puisse participer en fonction de ses capacités, et surtout qu'il sache à quoi va servir son argent.
1: L'emprunt participatif permet ainsi d'associer directement les habitants au projet du service départemental d'incendie et de secours. Stéphane Brunet, chef du pôle moyens généraux du SDIS 87, nous explique comment les citoyens et les entreprises peuvent participer.
3: Là, l'idée, c'est de diversifier un peu nos sources de financement en proposant un financement participatif citoyen. Donc l'objet, c'est de cumuler à la fois un prêt participatif mutualiste auprès d'une banque. Donc c'est une banque française mutualiste qui nous a déjà prêté 350 000 euros à des taux intéressants et qui va pouvoir partager ce projet sur son réseau. Ensuite, on cumule avec un projet de financement citoyen. Donc c'est un prêt qui sera effectué par les citoyens et sur lequel ils récupéreront un intérêt rémunérateur. Et enfin, il y a un dispositif de mécénat qui permet aux particuliers et aux entreprises également de faire tout simplement un don au SDIS et de pouvoir défiscaliser ce don. Alors tout se passe déjà sur la plateforme Collecticity 1087. Pour faire un prêt participatif, un citoyen doit mettre une somme minimale de 100 euros, voilà, sur lequel il récupérera 2,8% d'intérêt brut. Et cette somme qu'il aura investie au départ lui sera remboursée pendant 5 ans. Donc tous les ans, il récupérera un cinquième de son capital, plus les intérêts cumulés. Pour compléter, donc le don, la somme minimale de participation est de 10 euros pour permettre à chacun de s'engager en fonction de ses capacités financières. Et là aussi, un citoyen pourra déduire jusqu'à 66% de la somme investie en don, et pour les entreprises, jusqu'à 60% des sommes investies sur le mécénat.
1: Cette collecte doit maintenant permettre de financer des investissements très concrets à la fois pour les secours et pour la transition énergétique. Le colonel Franck Machin-Gorena, directeur du SDIS 87, nous détaille les projets concernés.
4: Les projets qu'on a, on en a 4 principalement. Alors tous axés autour de l'environnement. Alors ce qu'on a dans nos achats, donc il y a des travaux liés à l'énergie, à l'économie d'énergie, donc des modifications de façades dans des centres de secours, des changements de chaudières, de la récupération d'eau pluviale, donc c'est ce type de projet-là. Après, on a un projet ciblé sur des panneaux photovoltaïques sur une ombrière pour générer de l'énergie pour les centres de secours et l'état-major de la direction. On a l'achat de notre premier véhicule électrique et puis on a l'achat d'un camion feu de forêt pour assurer la défense des massifs boisés ou des espaces naturels. On dispose d'un plan pluriannuel d'investissement vert. Donc cet argent-là alimente ce plan très spécifiquement.
1: Au total, le projet représente 950 000 euros. 400 000 euros doivent provenir de l'emprunt participatif, rémunéré donc à 2,8% brut sur 5 ans, et 200 000 euros du mécénat territorial. Les 350 000 euros restants sont apportés par la Banque française mutualiste. Pour rappel, les fonds doivent contribuer à moderniser les moyens du SDIS 87 et à réduire la consommation énergétique de ces bâtiments. La campagne se poursuit jusqu'au 31 octobre prochain. Pour le Graal, Yasmine Kichou, Kaolin.
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0: est 10h.
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2: Bonjour à tous. À la une de l'actualité, une réunion d'urgence sur les carburants prévue aujourd'hui à Matignon. Le gouvernement doit examiner de nouvelles aides face à la flambée des prix avec un gazole autour de 2,41€ le litre en moyenne. Parmi les pistes figure l'aide de 100€ pour les travailleurs modestes qui roulent beaucoup, déjà mise en place mais encore peu demandée. La ministre de la mer et de la pêche attendue aujourd'hui au Gros du Roi dans le Gard. Catherine Chabot va rencontrer les professionnels sur leurs difficultés et l'avenir de la filière. Première étape ce matin à 7 dans les pêcheurs ont bloqué plusieurs ports de la Méditerranée la semaine dernière pour protester contre la hausse des prix des carburants. La pêche, la sécurité et l'énergie au cœur du rapprochement entre Paris et Ottawa. Depuis Saint-Pierre-et-Miquelon, Emmanuel Macron et le Premier ministre canadien Marc Carney ont annoncé vouloir renforcer leur coopération. Le président français a mis en avant les projets canadiens de gaz naturel liquéfié pour approvisionner l'Europe. Et puis on termine par du sport. Paul Sexas décroche la médaille de bronze du contre-la-montre au championnat du monde de cyclisme hier soir à Montréal. À seulement 19 ans, il devient le premier Français médaillé dans cette épreuve depuis 2015. Il termine à 1 minute 13 du Belge Remco Evenepoel, sacré champion du monde pour la quatrième fois consécutive.
1: Très bon lundi à tous. Merci de nous rejoindre sur le 90.1. C'est RMJ et Philippe pour vous accompagner dans Autour de Midi.
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1: Des reportages, la chronique 5 minutes en Limousin, l'info régionale également au menu des heures à venir. Je vous accompagne jusqu'à 13h sur la radio locale. Excellent début de semaine à tous.
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1: C'est une belle journée qui est annoncée. Météo France prévoit un ciel légèrement voilé ce lundi, mais un soleil présent. Le thermomètre est stable avec 24 degrés à la Souterraine, 25 à Bessines-sur-Gartempe et Saint-Sulpice-les-Feuilles. Bellac affiche 26 degrés et la maximale, 27, revient à Limoges. Demain, le ciel se dégage dès le matin malgré la fraîcheur et les 9 degrés. En journée, le temps reste agréable avec un thermomètre qui atteint 26 à 30 degrés. Nous sommes le 21 septembre, n'oubliez pas les Mathieu pour leur fête.
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0: lundi matin et que l'on passe ensemble sur la radio locale. Vous êtes sur RMJ et c'est Autour de Midi.
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2: Bonjour, c'est Blandine de La Papote. Le tiers-lieu de Saint-Sulpice-les-Feuilles, ouvert du lundi au vendredi de 9h à midi, puis de 14h à 17h30. En cette rentrée de septembre où l'on alterne les journées en sandales et celles en chandail, La Papote est repartie sur les chapeaux de roue pour vous présenter un programme digne de l'agenda d'un ministre. Est-ce que j'ai besoin de vous rappeler ce qu'on fait à La Papote ? Mais oui, bien sûr ! Je suis persuadée qu'il y a plein de nouveaux habitants et de nouvelles habitantes sur notre territoire qui ne savent pas comment on fonctionne. Alors un tiers-lieu, c'est un endroit où on peut apprendre des choses, se divertir, travailler, organiser soi-même des événements et rencontrer du monde. La Papote est co-gérée par la commune de Saint-Sulpice-les-Feuilles et l'association Les Amis de la Papote. Pour ce faire, la commune a une salariée, Julia, qui va être remplacée par Marlène, parce que Julia continue sur le chemin de sa vie et va vers un horizon différent. Et donc Marlène sera la coordinatrice du tiers-lieu. Elle va s'occuper de la vie du tiers-lieu, tout comme Julia, pour que tout marche comme il le faut, de la location des bureaux et de la grande salle pour les coworkers ou les réunions. Et puis elle organise aussi des temps liés au numérique. Et puis il y a moi, Blandine, qui suis salariée de l'association Les Amis de la Papote et qui coordonne la vie de l'association pour qu'elle fonctionne au mieux. Au-dessus de nous deux, il y a les élus de Saint-Sulpice-les-Feuilles et les administratrices et administrateurs de l'association. Tous et toutes ensemble, on essaye de compléter les actions et services déjà proposés sur notre territoire, sans jamais faire concurrence à ce qui existe déjà. Alors c'est quoi exactement le tiers-lieu La Papote ? Ce sont des salariés et surtout beaucoup de bénévoles pour faire fonctionner tout ça. Des ateliers pour apprendre, les ateliers pour les familles, des concerts, des expositions, de l'aide aux démarches en ligne, de l'aide pour mieux comprendre son matériel informatique, des bureaux et une grande salle à louer. Vous l'avez compris, La Papote, c'est être ensemble et faire ensemble. Les activités sont en grande majorité gratuites et ont lieu chez nous, au 9 rue du Commerce, à Saint-Sulpice-les-Feuilles. Et maintenant, en détail, le programme de La Papote pour les deux dernières semaines de septembre. L'exposition des œuvres du projet Récupar sera visible à La Papote du lundi 14 au dimanche 27 septembre. Vous y retrouverez des œuvres d'une vingtaine d'artistes, toutes créées pour coller au thème de cette année, le détournement du fil. Le vernissage aura lieu le lundi 14 septembre à 18h à La Papote. Alors Récupar, c'est un projet où une vingtaine d'artistes locaux se sont réunis pour présenter une exposition collective. En septembre, une session de 6 cours sur la découverte d'Internet commencera en partenariat avec le département de la Haute-Vienne. Les deux premiers cours auront lieu à la mairie, car notre grande salle de La Papote est occupée. Ce sera le mardi 15 et le mardi 22 septembre, de 9h30 à 11h30. Et les suivants auront lieu au tiers-lieu La Papote, donc en septembre, ce sera le mardi 29 septembre, toujours de 9h30 à 11h30. Notez bien que c'est sur inscription. Le jeudi 24 septembre, préparez-vous à vous détendre. Si, si, soyons honnêtes, ça nous arrive à tous et toutes d'être un peu crispés. Mais alors là, avec la séance de relaxation en présence d'un musicien qui joue du handpan, cet instrument si doux, adieu les tensions. Et si vous ne me croyez pas, venez essayer le 24 septembre de 19h à 20h. L'atelier parents-enfants de ce mois aura lieu le dimanche 27 septembre de 14h30 à 17h. Les familles auront le plaisir de créer le décor de la future armoire à livres de La Papote. Une armoire à livres qui sera dédiée, tout spécialement aux livres pour enfants. Cet atelier créatif est nommé « Des feuilles à imaginer ». Il sera animé par Agnès Duroyaume, artiste plasticienne qui sait toujours nous entraîner sur les chemins de l'imagination. Et la tant attendue soirée musicale, comme on l'appelle à La Papote, mais autrement appelée « concert » chez certains et certaines, revient. Rendez-vous le mardi 29 septembre à 19h pour écouter des artistes locaux jouer un répertoire de blues, folk et jazz. Concernant les ateliers réguliers, le club d'échecs continue tous les mercredis de 14h à 16h. Yves, notre bénévole référent du club d'échecs, propose un changement d'horaire pour cet atelier et de le transférer au jeudi de 14h à 16h. N'hésitez pas à nous donner votre avis. Les sessions du Club Franglais pour discuter en anglais et en français, tous les vendredis de 10h à midi, auront lieu à la mairie pour cette période et reviendront en octobre à la Papote. Ensuite, l'aide aux démarches en ligne, c'est tous les mardis de 10h à 12h. C'est sur inscription et Julia vous assiste de manière sécurisée pour vos démarches administratives en ligne. Et ce sera jusqu'à fin septembre. Les cours de danse de l'époque de la Renaissance reprendront en octobre. Et bien voilà, vous avez le programme. Le petit rappel habituel. À la Papote, nous vous prêtons un ordinateur si vous en avez besoin. Il y a aussi une borne de recharge pour véhicules électriques. Et toujours, toujours, les sourires des salariés. Vous pouvez nous contacter au 05 55 60 06 69 ou par mail à bonjour@lapapote, tout attaché avec un seul T à la papote, .com. À très bientôt à la papote.
0: C'était le journal de la papote sur RMJ avec le tiers-lieu de Saint-Sulpice-les-Feuilles.
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0: Un particulier vend une poussette Lando marque Bébé Confort, couleur Bordeaux, 3 roues gonflables, vendue avec protection pluie et combinaison hiver, le prix proposé 100€. Côté mobilier, on vend un bar de couleur noire, de matière bois, cuir et métal, hauteur 101 cm, largeur 105, profondeur 48 cm, à l'intérieur 2 étagères et un porte-bouteille. Vendu avec ses 3 tabourets assortis d'une hauteur de 76 cm, le tout est à voir sur la commune de Drou, le prix 110€ à débattre. À la souterraine, on vend de l'électroménager pour la cuisine. Une plaque à induction de feu est à 9, marque Lorus à 100€. Un mini-four hauteur 24 cm, largeur 45, profondeur 25, marque Brandt, proposé à 80€. Cette même personne vend un fauteuil Voltaire en chêne, couleur Bordeaux, en parfait état, le prix 30€. À Château-Ponsac, on vend deux bancs en chêne massif, longueur 2 mètres, le prix 110€ unité. Deux porte-vêtements chrome, quatre bras réglables en étoile, 110€ l'unité. Plus d'infos auprès du vendeur.
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0: Allez, un peu de bonne humeur dans Autour de Midi et un peu de gaieté avec ce titre de Edward Sharpe et The Magnetics.

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1: À la Souterraine, la solidarité se vit au quotidien et elle se retrouve notamment à la maison d'à côté, un lieu ouvert à tous où habitants, bénévoles et associations se retrouvent autour de nombreuses initiatives. Elsa Bastaille, salariée de la maison d'à côté, nous en parle.
2: La maison d'à côté, c'est un lieu participatif ouvert à tout le monde où on propose plusieurs choses. Donc en fait, on a Bocal et Facelli qui est l'association qui est intégrée à la maison d'à côté et grâce à ça, on va proposer des activités diverses et variées, donc plusieurs activités loisirs créatifs. Là, on est en train de modifier un petit peu les activités parce que ce sera plutôt les samedis après-midi, c'est du loisir créatif et il y aura plusieurs activités dans le loisir créatif. Le mercredi après-midi, ça sera des jeux. Le vendredi après-midi, ça sera rencontre musicale, donc avec des personnes qui se donnent rendez-vous pour jouer de la guitare, parler de musique, un peu tout ça. Après, vous retrouvez du coup notre café associatif. On propose des boissons chaudes, des boissons froides, donc à petit prix. On retrouve aussi de la location d'espace, donc on a plusieurs salles qu'on propose en location, que ça soit du ponctuel ou sous abonnement. Nous avons aussi des ateliers numériques qui sont sur rendez-vous. C'est du lundi au vendredi de 10h à midi. On a tout le côté jeux qui sont donc soit une boutique de jeux où on propose des jeux neufs à la vente, ou alors des jeux ludothèques qui sont des jeux de démonstration. Donc il est possible de jouer sur place, c'est gratuit. Les personnes peuvent aussi emprunter, là c'est payant. Et on a aussi des livres qui sont donc une petite zone de livres gratuite et une zone de livres qui nous ont été prêtés. Donc là, c'est gratuit. Les personnes ont juste à se noter sur un cahier. Après, on a tout ce qui est le pôle jardin qui fonctionne entièrement avec des bénévoles depuis déjà un petit moment. Tout le pôle cuisine aussi qui est en train d'être repris justement par Morgane qui vient d'arriver, qui est en volontariat de mission de service civique. Et en fait, après, on accueille aussi les personnes... tous les jours, en fait, ils peuvent venir s'installer, parler, rester avec nous toute la journée, il n'y a pas de souci. C'est aussi un lieu où les personnes peuvent simplement se poser. On propose ce qu'on a mis en place, le frigo solidaire, on l'a appelé. Donc les personnes peuvent venir déposer des denrées alimentaires, en récupérer, c'est entièrement gratuit. Et des fois, on y met aussi ce qu'on récolte au jardin. Les récoltes du jardin nous servent aussi à mettre en place les soupes solidaires qu'on propose généralement l'hiver.
1: Une maison agréée espace de vie sociale qui propose un temps fort en octobre.
2: Et on participe chaque année à la fête des possibles qui a lieu le samedi 3 octobre. Donc cette année, ça tombe en même temps que les portes toujours ouvertes. Et aussi la fête du sol vivant. On recherche des initiatives, donc des personnes qui souhaitent venir donc le samedi 3 octobre présenter, animer des savoir-faire, des animations, des ateliers, un peu ce qu'ils veulent en fait, pour animer cette journée. Donc voilà, il faut juste qu'ils nous appellent et comme ça on peut caler ce qu'ils souhaitent mettre en place et pour la communication. Donc en amont, c'est mieux. Et après, pour le moment, on a un chantier participatif qui est proposé toute la journée pour l'arrivée de l'automne dans le jardin de la maison d'à côté. Et aussi un repas partagé sur le temps du midi, donc où tout le monde ramène un petit truc et on mange tous ensemble dans la joie et la bonne humeur.
1: La maison d'à côté, un lieu qui veut rapprocher les habitants et recréer du lien à la souterraine.
2: Oui, c'est ça, exactement. En fait, vu qu'on est un lieu qui accueille tout public, c'est aussi... l'occasion de faire rencontrer des personnes qui n'ont pas l'habitude de se rencontrer au quotidien. Donc comme ça, en fait, il y a des rencontres qui se font intergénérationnelles et ça permet à tous en fait, de pouvoir sociabiliser. Surtout, il y a des personnes aussi qui sont généralement un peu enfermées ou qui sont seules et ça leur permet de rencontrer du monde, de parler et de pouvoir passer aussi des bonnes journées.
1: Un lieu qui porte donc bien son nom, la maison d'à côté, c'est avant tout un espace de rencontre, de partage et d'entraide à la souterraine. Une initiative qui repose largement sur l'implication des habitants et des bénévoles avec de nombreuses activités proposées tout au long de l'année, dont l'opération Porte Ouverte couplée à la fête des possibles et à la fête du sol vivant le samedi 3 octobre de 10h à 18h. Si vous voulez devenir adhérent ou faire un don ou participer à cette journée, contactez la maison d'à côté au 09 75 98 08 47 ou à contact@lamaisondacote23.fr.

0: la musique, on va se tourner du côté du petit écran avec le programme télévision de votre soirée.
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2: Bonjour à tous, les programmes télé, la télévision pour ce soir lundi. On débute avec la chaîne TF1 qui nous propose ce soir dès 21h10 la série La Cible. Sur France 2, une autre série, la série La Mère et l'Assassin. Sur France 3 ce soir, 21h10, rendez-vous avec le western et pour quelques dollars de plus. Sur la chaîne France 5, le magazine Le Monde de Jamie, diffusé dès 21h05. Sur la chaîne M6, 21h10. Rendez-vous avec l'émission L'Amour est dans le Pré. Sur la chaîne Arte, le film Black Rain, diffusé dès 20h55. Sur la chaîne TMC, 21h25, rendez-vous avec le film Black Widow. Et enfin sur Gulli, 21h05, rendez-vous avec le film La Vérité si je mens 2. Avec tout ça, bonne soirée télé.

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0: Vous écoutez RMJ sur le 90.1, 89.1 du côté de la souterraine, c'est autour de midi.
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0: Et dans quelques minutes, on se penche sur l'info nationale avec les titres du jour. Restez à l'écoute de votre radio, on poursuit en musique jusqu'à 13h dans un court instant.
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1: Et très belle fin de matinée à tous. Merci de la passer avec nous sur le 90.1 dans Autour de Midi.
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1: Et dans un instant, vos artistes préférés. On parlera sorties également. Mais avant tout cela, les titres du jour avec l'info nationale. 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
3: Bonjour à tous. À la une de l'actualité, des aides supplémentaires face à la hausse des prix des carburants pourraient entrer en vigueur à partir du 1er octobre. Annonce ce matin du ministre de l'économie. Roland Lescure écarte une baisse des taxes. Autre précision, 17% des stations-service manquent actuellement d'au moins un carburant. Les prix des carburants, c'est le sujet de deux réunions d'urgence aujourd'hui à Matignon autour de Sébastien Lecornu, le Premier ministre. L'une d'elles sera consacrée à l'accompagnement à court et moyen terme pour les gros rouleurs. Le gazole bat de nouveaux records et atteint 2,41 € le litre en moyenne. La colère des pêcheurs continue une semaine après les premiers blocages. Ils sont mobilisés sur le port de Cannes dans les Alpes-Maritimes depuis ce matin et protestent contre les prix à la pompe. En parallèle, la ministre de la Mer et de la Pêche se rend aujourd'hui au Gros-du-Roi dans le Gard. Catherine Chabot va rencontrer les professionnels sur leurs difficultés et l'avenir de la filière. Première étape prévue à 7 dans l'Hérault. Et puis du sport en rugby en top 14. L'Union Bordeaux-Bègles a battu le Stade Français hier soir 40-10 pour la troisième journée. Les Girondins ont perdu sur blessure leur ouvreur Mathieu Jalibert. Au classement, il remonte à la troisième place et reste derrière Lyon et le Stade Toulousain.
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1: C'est une belle journée qui est annoncée. Météo France prévoit un ciel légèrement voilé ce lundi, mais un soleil présent. Le thermomètre est stable avec 24 degrés à la Souterraine, 25 à Bessines-sur-Gartempe et Saint-Sulpice-les-Feuilles. Bellac affiche 26 degrés et la maximale 27 revient à Limoges. Demain, le ciel se dégage dès le matin malgré la fraîcheur et les 9 degrés. En journée, le temps reste agréable avec un thermomètre qui atteint 26 à 30 degrés. Nous sommes le 21 septembre, n'oubliez pas les Mathieu pour leur fête.
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1: Un particulier vend une poussette Lando marque Bébé Confort, couleur Bordeaux, 3 roues gonflables, vendue avec protection pluie et combinaison hiver, le prix proposé 100€. Côté mobilier, on vend un bar de couleur noire, de matière bois, cuir et métal, hauteur 101 cm, largeur 105, profondeur 48 cm, à l'intérieur 2 étagères et un porte-bouteille, vendu avec ses 3 tabourets assortis d'une hauteur de 76 cm, le tout est à voir sur la commune de Drou, le prix 110€ à débattre. À la souterraine, on vend de l'électroménager pour la cuisine. Une plaque à induction de feu, état 9, marque Lorus, à 100€. Un mini-four, hauteur 24 cm, largeur 45, profondeur 25, marque Brandt, proposé à 80€. Cette même personne vend un fauteuil Voltaire en chêne, couleur Bordeaux, en parfait état, le prix 30€. À Château-Ponsac, on vend 2 bancs en chêne massif, longueur 2 mètres, le prix 110€ unité. 2 porte-vêtements chrome, 4 bras réglables en étoile, 110€ l'unité. Plus d'infos auprès du vendeur.
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0: lancement de midi, vous passez à table, bon appétit à vous. Dans un instant, les titres de l'info nationale, on se retrouve juste après
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1: Bonjour à tous, l'essentiel de l'actualité. Une station-service sur cinq est en rupture d'au moins un carburant en France. En cause notamment la ruée des automobilistes à la pompe par crainte de nouvelles hausses. Le gazole atteint désormais 2,42€ le litre en moyenne, soit une augmentation de plus de 10 centimes en une semaine. Et les pêcheurs bloquent le port de Cannes depuis ce matin. Les liaisons vers les îles de Lérins sont interrompues. Ils réclament notamment un prix fixe pour le gazole et un allègement des démarches administratives. Pendant ce temps, deux réunions sont prévues ce lundi à Matignon pour répondre à la crise des carburants. Le gouvernement envisage de nouvelles aides pour les gros rouleurs, mais exclut toute baisse des taxes. Les Pyrénées-Orientales, l'Aude et le Gard sont placés en vigilance rouge pour le risque d'incendie. Cinq autres départements sont en orange, l'Hérault, les Bouches-du-Rhône, le Vaucluse, la Drôme et l'Ardèche. Une amélioration est attendue dès demain. Enfin, le prix roman FNAC 2026 a été décerné ce lundi à l'écrivain canado-tahitien Tellison Aurélien pour son premier roman « C'était ça ou mourir ». Le livre raconte le périple d'un professeur qui fuit la violence des gangs en Haïti pour rejoindre le Canada. Déjà un succès en librairie, il figure également dans les sélections des prix Goncourt, Médicis et Femina.
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3: C'est une belle journée qui est annoncée. Météo France prévoit un ciel légèrement voilé ce lundi, mais un soleil présent. Le thermomètre est stable avec 24 degrés à la Souterraine, 25 à Bessines-sur-Gartempe et Saint-Sulpice-les-Feuilles. Bellac affiche 26 degrés et la maximale, 27, revient à Limoges. Demain, le ciel se dégage dès le matin malgré la fraîcheur et les 9 degrés. En journée, le temps reste agréable avec un thermomètre qui atteint 26 à 30 degrés. Nous sommes le 21 septembre, n'oubliez pas les Mathieu pour leur fête.
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2: Ce jeudi, à Bessines-sur-Gartempe, c'est un forum consacré à la maladie d'Alzheimer qui est proposé. Rendez-vous de 14h à 17h30 pour des stands d'information avec les équipes de la CHL, l'EHPAD de Bessines et France Alzheimer. À 18h, représentation théâtrale avec la troupe Zavtra. À 19h30, Vers de l'Amitié. L'entrée est libre et gratuite. Jeudi toujours, rendez-vous à Oradour-Saint-Genès pour un concours de belote. Le club du 3e âge Les Genêts d'Or vous attend à 13h30, salle polyvalente, avec en jeu plusieurs lots. Un lot à chaque participant, inscription 10€ avec apéritif offert, sur place tombola, buvette et crêpes. Concert ce samedi à Arnac-la-Poste, organisé par l'amicale des anciens élèves, on se retrouve à 20h30, salle de la mairie, pour la musique de Rhythm and Blues avec Jean-Luc Lasvernias. L'entrée est à 10€, gratuit pour les moins de 12 ans, réservation au 06 80 05 45 80. À Saint-Sulpice-les-Feuilles, ce samedi, l'association Nos Enfants du Nord-Limousin organise un dîner-spectacle flamenco. Rendez-vous à 19h30 à la Maison des Loisirs pour un repas paella et la musique d'Alma Flamenca. Le tarif adhérent 25€, 30€ pour les non-adhérents. Réservation au 06 07 69 62 24. Ce dimanche 27 septembre, c'est la fête de la Saint-Michel à Château-Ponsac. Le comité d'animation propose une fête foraine tout le week-end, un vide-grenier de 8h à 17h, sur place, buvette et restauration. Ce dimanche toujours, c'est un thé dansant qui vous attend à Havaï-Limousine. Rendez-vous de 14h30 à 19h30 pour danser sur la musique de Pierre-François Duquerrois. L'entrée est à 11€ avec goûter et verre de l'amitié offert. Réservé auprès des Amis de la Blourde au 07 87 62 70 03. Ce dimanche, à Lussac-les-Églises, retrouvez Autopassion Classique pour un rallye touristique. Départ 8h45 pour une visite guidée de l'Indre. Participation 5€ par véhicule. Le midi, repas au restaurant à 20€. Inscription au 07 86 21 69 58. Au Dora, ce dimanche, l'association Dora Tonic organise une randonnée solidaire bien-être. Objectif, récolter des fonds pour les enfants atteints de cancer avec des circuits rando de 9 et 15 km. Départ 8h30 au Courtoison. Inscription 5€ avec 1€ reversé à l'hôpital Necker enfants malades. Renseignements au 06 47 02 62 67. On joue au loto ce dimanche à Peyrade-Bellac. Le club Charles Sylvestre vous attend à 13h pour l'ouverture des portes salle des fêtes. De nombreux lots et des bons d'achat sont à remporter. Les parties sont animées par Winter. Début des jeux à 14h30. Réservez dès maintenant pour le repas Poté Limousine avec l'amicale des anciens élèves de Tersanne. Rendez-vous samedi 10 octobre avec un apéritif à 11h, un repas à 12h30. Le tarif adulte 20€, 10€ pour les enfants. Inscription au 05 55 60 72 46.
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1: Bonjour à tous, les programmes télé, la télévision pour ce soir lundi. On débute avec la chaîne TF1 qui nous propose ce soir dès 21h10 la série La Cible. Sur France 2, une autre série, la série La Mère et l'Assassin. Sur France 3 ce soir 21h10, rendez-vous avec le western et pour quelques dollars de plus. Sur la chaîne France 5, le magazine Le Monde de Jamie, diffusé dès 21h05. Sur la chaîne M6, 21h10. Rendez-vous avec l'émission L'Amour est dans le Pré. Sur la chaîne Arte, le film Black Rain, diffusé dès 20h55. Sur la chaîne TMC, 21h25, rendez-vous avec le film Black Widow. Et enfin sur Gulli, 21h05, rendez-vous avec le film La Vérité si je mens 2. Avec tout ça, bonne soirée télé.
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1: Un particulier vend une poussette Lando marque Bébé Confort, couleur Bordeaux, 3 roues gonflables, vendue avec protection pluie et combinaison hiver, le prix proposé 100€. Côté mobilier, on vend un bar de couleur noire, de matière bois, cuir et métal, hauteur 101 cm, largeur 105, profondeur 48 cm, à l'intérieur 2 étagères et un porte-bouteille, vendu avec ses 3 tabourets assortis d'une hauteur de 76 cm, le tout est à voir sur la commune de Drou, le prix 110€ à débattre. À la souterraine, on vend de l'électroménager pour la cuisine. Une plaque à induction de feu est à 9, marque Lorus, à 100€. Un mini-four hauteur 24 cm, largeur 45, profondeur 25, marque Brandt, proposé à 80€. Cette même personne vend un fauteuil Voltaire en chêne, couleur Bordeaux, en parfait état, le prix 30€. À Château-Pensac, on vend 2 bancs en chêne massif, longueur 2 mètres, le prix 110€ unité. 2 porte-vêtements chrome, 4 bras réglables en étoile, 110€ l'unité. Plus d'infos auprès du vendeur.
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0: Très bon appétit à vous. 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

0: voilà, qui referme autour de midi.
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0: Il me reste à vous souhaiter une très belle journée. On se retrouve bien entendu dès demain pour faire à nouveau le plein de musique. Dans un court instant, les titres du jour avec le journal national. Ensuite, bien, on parlera sortie avec l'agenda des associations. Excellent lundi à tous.
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2: Bonjour à tous, l'essentiel de l'actualité. Une station-service sur cinq est en rupture d'au moins un carburant en France. En cause notamment la ruée des automobilistes à la pompe par crainte de nouvelles hausses. Le gazole atteint désormais 2,42€ le litre en moyenne, soit une augmentation de plus de 10 centimes en une semaine. Et les pêcheurs bloquent le port de Cannes depuis ce matin. Les liaisons vers les îles de Lérins sont interrompues. Ils réclament notamment un prix fixe pour le gazole et un allègement des démarches administratives. Pendant ce temps, deux réunions sont prévues ce lundi à Matignon pour répondre à la crise des carburants. Le gouvernement envisage de nouvelles aides pour les gros rouleurs, mais exclut toute baisse des taxes. Les Pyrénées-Orientales, l'Aude et le Gard sont placés en vigilance rouge pour le risque d'incendie. Cinq autres départements sont en orange, l'Hérault, les Bouches-du-Rhône, le Vaucluse, la Drôme et l'Ardèche. Une amélioration est attendue dès demain. Enfin, le prix roman Fnac 2026 a été décerné ce lundi à l'écrivain canado-tahitien Tellison Aurélien pour son premier roman « C'était ça ou mourir ». Le livre raconte le périple d'un professeur qui fuit la violence des gangs en Haïti pour rejoindre le Canada. Déjà un succès en librairie, il figure également dans les sélections des prix Goncourt, Médicis et Femina.
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3: C'est une belle journée qui est annoncée. Météo France prévoit un ciel légèrement voilé ce lundi, mais un soleil présent. Le thermomètre est stable avec 24 degrés à la Souterraine, 25 à Bessines-sur-Gartempe et Saint-Sulpice-les-Feuilles. Bellac affiche 26 degrés et la maximale, 27, revient à Limoges. Demain, le ciel se dégage dès le matin malgré la fraîcheur et les 9 degrés. En journée, le temps reste agréable avec un thermomètre qui atteint 26 à 30 degrés. Nous sommes le 21 septembre, n'oubliez pas les Mathieu pour leur fête.
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2: Ce jeudi, à Bessines-sur-Gartempe, c'est un forum consacré à la maladie d'Alzheimer qui est proposé. Rendez-vous de 14h à 17h30 pour des stands d'information avec les équipes de la CHL, l'EHPAD de Bessines et France Alzheimer. À 18h, représentation théâtrale avec la troupe Zavtra. À 19h30, Vers de l'Amitié. L'entrée est libre et gratuite. Jeudi toujours, rendez-vous à Oradour-Saint-Genès pour un concours de belote. Le club du 3e âge Les Genêts d'Or vous attend à 13h30, salle polyvalente, avec en jeu plusieurs lots, un lot à chaque participant, inscription 10€ avec apéritif offert, sur place tombola, buvette et crêpes. Concert ce samedi à Arnac-la-Poste, organisé par l'amicale des anciens élèves, on se retrouve à 20h30, salle de la mairie, pour la musique de Rhythm and Blues avec Jean-Luc Lasvernias. L'entrée est à 10€, gratuit pour les moins de 12 ans, réservation au 06 80 05 45 80. À Saint-Sulpice-les-Feuilles, ce samedi, l'association Nos Enfants du Nord-Limousin organise un dîner-spectacle flamenco. Rendez-vous à 19h30 à la Maison des Loisirs pour un repas paella et la musique d'Alma Flamenca. Le tarif adhérent 25€, 30€ pour les non-adhérents. Réservation au 06 07 69 62 24. Ce dimanche 27 septembre, c'est la fête de la Saint-Michel à Château-Ponsac. Le comité d'animation propose une fête foraine tout le week-end. Un vide-grenier de 8h à 17h sur place, buvette et restauration. Ce dimanche toujours, c'est un thé dansant qui vous attend à Havaï-Limousine. Rendez-vous de 14h30 à 19h30 pour danser sur la musique de Pierre-François Duquerrois. L'entrée est à 11€ avec goûter et verre de l'amitié offert. Réservé auprès des Amis de la Blourde au 07 87 62 70 03. Ce dimanche, à Lussac-les-Églises, retrouvez Autopassion Classique pour un rallye touristique. Départ 8h45 pour une visite guidée de l'Indre. Participation 5€ par véhicule. Le midi, repas au restaurant à 20€. Inscription au 07 86 21 69 58. Au Dora, ce dimanche, l'association Doratonic organise une randonnée solidaire bien-être. Objectif, récolter des fonds pour les enfants atteints de cancer avec des circuits rando de 9 et 15 km. Départ 8h30 au Courtoison. Inscription 5€ avec 1€ reversé à l'hôpital Necker enfants malades. Renseignements au 06 47 02 62 67. On joue au loto ce dimanche à Peyrade-Bellac. Le club Charles Sylvestre vous attend à 13h pour l'ouverture des portes salle des fêtes. De nombreux lots et des bons d'achat sont à remporter. Les parties sont animées par Winter. Début des jeux à 14h30. Réservez dès maintenant pour le repas Poté Limousine avec l'amicale des anciens élèves de Tersane. Rendez-vous samedi 10 octobre avec un apéritif à 11h, un repas à 12h30. Le tarif adulte 20€, 10€ pour les enfants. Inscription au 05 55 60 72 46.
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1: Le SDIS de la Haute-Vienne lance une campagne d'engagement participatif. Jusqu'au 31 octobre 2026, citoyens et entreprises peuvent contribuer au financement de près d'1 million d'euros d'investissement par le biais d'un emprunt participatif ou de dons de mécénat. Une démarche inédite pour un SDIS en France, destinée notamment à accélérer la transition énergétique et à moderniser les moyens de secours. Cette opération a été préparée depuis plusieurs mois avec l'idée de diversifier les ressources du SDIS 80. Écoutez les explications de Pierre Allard, président du conseil d'administration du SDIS.
2: Déjà, c'est une manière d'innover pour sécuriser nos financements, pour les diversifier. On a des financements qui nous arrivent des collectivités et on a trouvé qu'il était intéressant aujourd'hui d'avoir des financements qui puissent être des financements participatifs, c'est-à-dire qui arrivent des populations viennoises, des entreprises, où il y ait une véritable idée d'appropriation de ce que fait le SDIS de la Haute-Vienne au sein de ce département. Et la meilleure manière, eh bien, c'est permettre à nos populations, à nos entreprises, de participer justement à l'investissement pour l'achat de nos matériels qui permettent d'aller porter secours aux populations ou à des entreprises. C'est quelque chose qu'on a réfléchi mûrement depuis de longs mois. Ça n'a aucun rapport avec les tensions actuelles, puisque pensez bien, quand on fait un plan d'investissement, ça se prépare et ça se vote dans un conseil d'administration, et il ne se vote pas en fonction des tensions qu'il y a, parce qu'on ne savait pas ce qui allait se passer cet été, il y a quelques mois. Après, cet été nous a montré aussi que finalement la décision qu'on avait prise était quelque chose qui était, je dirais, adapté à la demande, puisqu'on a vu l'utilisation de nos matériels cet été, qu'on soit en Haute-Vienne ou dans d'autres départements, et on a bien vu qu'on avait aussi besoin de trouver une diversification de nos financements pour aller justement faire de l'investissement et innover dans cet investissement. Innover, c'est quoi? C'est prendre en compte l'idée de porter secours, bien sûr, mais avec le dérèglement climatique, et de traiter aussi ce dérèglement climatique dans nos casernes. C'est pas inintéressant aussi qu'à un moment donné, le public puisse participer en fonction de ses capacités, et surtout qu'il sache à quoi va servir son argent.
1: L'emprunt participatif permet ainsi d'associer directement les habitants au projet du service départemental d'incendie et de secours. Stéphane Brunet, chef du pôle moyens généraux du SDIS 87, nous explique comment les citoyens et les entreprises peuvent participer.
3: Là, l'idée, c'est de diversifier un peu nos sources de financement en proposant un financement participatif citoyen. Donc l'objet, c'est de cumuler à la fois un prêt participatif mutualiste auprès d'une banque. Donc c'est une banque française mutualiste qui nous a déjà prêté 350 000 euros à des taux intéressants et qui pourra partager ce projet sur son réseau. Ensuite, on cumule avec un projet de financement citoyen. Donc c'est un prêt qui sera effectué par les citoyens et sur lequel ils récupéreront un intérêt rémunérateur. Et enfin, il y a un dispositif de mécénat qui permet aux particuliers et aux entreprises également de faire tout simplement un don au SDIS et de pouvoir défiscaliser ce don. Alors tout se passe déjà sur la plateforme Collecticity 1087. Pour faire un prêt participatif, un citoyen doit mettre une somme minimale de 100 euros, voilà, sur lequel il récupérera 2,8% d'intérêt brut. Et cette somme qu'il aura investie au départ lui sera remboursée pendant 5 ans. Donc tous les ans, il récupérera un cinquième de son capital, plus les intérêts cumulés. Pour compléter, donc le don, la somme minimale de participation est de 10 euros pour permettre à chacun de s'engager en fonction de ses capacités financières. Et là aussi, un citoyen pourra déduire jusqu'à 66% de la somme investie en don, et pour les entreprises, jusqu'à 60% des sommes investies sur le mécénat.
1: Cette collecte doit maintenant permettre de financer des investissements très concrets, à la fois pour les secours et pour la transition énergétique. Le colonel Franck Machin-Gorena, directeur du SDIS 87, nous détaille les projets concernés.
4: Les projets qu'on a, on en a 4 principalement. Alors tous axés autour de l'environnement. Alors, ce qu'on a dans nos achats, donc il y a des travaux liés à l'énergie, à l'économie d'énergie, donc des modifications de façades dans les centres de secours, des changements de chaudières, de la récupération d'eau pluviale, donc c'est ce type de projet-là. Après, on a un projet ciblé sur des panneaux photovoltaïques sur une ombrière pour générer de l'énergie pour les centres de secours et l'état-major de la direction. On a l'achat de notre premier véhicule électrique et puis on a l'achat d'un camion feu de forêt pour assurer la défense des massifs boisés ou des espaces naturels. On dispose d'un plan pluriannuel d'investissement vert. Donc cet argent-là alimente ce plan très spécifiquement.
1: Au total, le projet représente 950 000 euros. 400 000 euros doivent provenir de l'emprunt participatif, rémunéré donc à 2,8% brut sur 5 ans, et 200 000 euros du mécénat territorial. Les 350 000 euros restants sont apportés par la Banque française mutualiste. Pour rappel, les fonds doivent contribuer à moderniser les moyens du SDIS 87 et à réduire la consommation énergétique de ces bâtiments. La campagne se poursuit jusqu'au 31 octobre prochain. Pour le Graal, Yasmine Kichou, Kaolin.
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2: Bonjour à tous. L'essentiel de l'actualité, les grandes crises internationales au centre des discussions à l'ONU dès demain. Les dirigeants du monde entier se retrouvent à New York pour l'Assemblée générale des Nations unies. Au programme, la guerre en Ukraine, les tensions au Moyen-Orient, la hausse des prix des carburants, mais aussi le climat et l'intelligence artificielle. Emmanuel Macron doit prononcer son discours mardi après-midi après Donald Trump. Une station-service sur cinq en rupture d'au moins un carburant en France. Près de 2000 stations seraient concernées ce lundi. En cause, la ruée des automobilistes à la pompe par crainte de nouvelles hausses. Le gazole atteint désormais 2,42 euros le litre en moyenne. C'est une augmentation de plus de 10 centimes en une semaine. Google, condamné à plus de 400 millions d'euros d'amende en Europe. Le géant américain est sanctionné pour avoir enfreint les règles sur la protection des données de géolocalisation de ses utilisateurs entre 2018 et 2020. Ces informations pouvaient notamment servir à cibler des publicités à leur insu. Google affirme avoir depuis modifié ses pratiques. Un mot de sport, les frères Lebrun restent dans le top 10 mondial du tennis de table. Félix conserve sa deuxième place et Alexis reste 9e au lendemain de sa défaite en finale du tournoi d'Astana. Et chez les femmes, Jianna Nguyen devient la nouvelle numéro 1 française.
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3: C'est une belle journée qui est annoncée. Météo France prévoit un ciel légèrement voilé ce lundi, mais un soleil présent. Le thermomètre est stable avec 24 degrés à la Souterraine, 25 à Bessines-sur-Gartempe et Saint-Sulpice-les-Feuilles. Bellac affiche 26 degrés et la maximale, 27, revient à Limoges. Demain, le ciel se dégage dès le matin malgré la fraîcheur et les 9 degrés. En journée, le temps reste agréable avec un thermomètre qui atteint 26 à 30 degrés. Nous sommes le 21 septembre, n'oubliez pas les Mathieu pour leur fête.
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1: Bonjour à toutes et à tous et bienvenue sur RMJ pour un nouveau numéro du magazine du tiers-lieu et Maniacueil. Je suis Nicolas et aujourd'hui je suis avec Isabelle, bénévole et secrétaire de l'association. On va vous parler rapidement des rendez-vous qui arrivent dans les prochains jours. Une découverte des fontaines oubliées de Maniac Laval. Une exposition consacrée à ces fontaines sera présentée à Maniacueil du 19 septembre au 2 octobre. On change complètement d'ambiance avec un rendez-vous mensuel que beaucoup connaissent déjà, n'est-ce pas ? Le repas partagé.
2: Il aura lieu le vendredi 25 septembre au tiers-lieu. Et comme toujours, c'est un moment ouvert à tous.
1: Et juste pour préciser, c'est le 25 septembre à 12h30. Le principe est tout simple. Vous pouvez apporter un plat à partager, quelque chose à boire, ou tout simplement venir avec votre propre repas. L'important, c'est surtout de venir passer un moment convivial ensemble.
2: C'est justement ce qu'on aime avec le repas partagé. On vient comme on est, on mange ensemble, on discute, on rencontre de nouvelles personnes. C'est vraiment un moment de lien et de convivialité.
1: Et le lendemain, samedi 26 septembre, on vous propose quelque chose d'un peu différent. Un quiz franglais.
2: Qu'est-ce que c'est exactement ce quiz franglais ?
1: Alors Isabelle, c'est un quiz avec des questions en français et en anglais. Mais surtout, on va former des équipes multinationales, donc avec des personnes de différentes nationalités et différents niveaux de français ou d'anglais.
2: Donc ce n'est pas seulement un quiz pour tester ses connaissances.
1: Exactement. L'idée est surtout de jouer ensemble et de créer des échanges. Cela peut donner lieu à des discussions assez riches et on espère quelques moments amusants.
2: Et pas besoin d'être bilingue pour participer. Au contraire, c'est justement une bonne occasion de pratiquer les langues dans une ambiance détendue et amicale.
1: Le quiz aura lieu le samedi 26 septembre de 15h à 17h au tiers-lieu. La participation est de 5 euros et un excellent goûter sera servi.
2: Donc, si vous aimez les quiz, les langues et surtout les rencontres, pensez à réserver votre après-midi.
1: Et pour terminer, un dernier rappel concernant un rendez-vous très important pour l'association, notre Assemblée Générale.
2: Elle aura lieu mardi 29 septembre à 19h à la salle Maurice Lajoux.
1: Et rappelons-le, tout le monde est le bienvenu. Il ne faut pas être adhérent ou bénévole pour venir. C'est l'occasion de découvrir l'association, de connaître les activités et les projets et tout simplement d'échanger avec nous.
2: Alors, beaucoup de rendez-vous dans les prochains jours. Patrimoine, repas partagé, quiz bilingue et assemblée générale pour terminer le mois.
1: Et si vous souhaitez avoir plus d'informations, pourquoi pas passer nous voir directement à Maniacueil.
2: Maniacueil est ouvert en septembre. Du mardi au samedi, de 10h à 13h.
1: Et vous pouvez également nous contacter par téléphone au 07 70 00 64 79.
2: Toutes les informations sont aussi disponibles sur les réseaux sociaux de Maniacueil et sur Panneau Pocket.
1: Alors, on vous attend nombreux pour ces différents rendez-vous.
2: À bientôt à Maniacueil.
1: Et à bientôt sur RMJ.
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2: Bonjour à tous. L'essentiel de l'actualité, les grandes crises internationales, le centre des discussions à l'ONU dès demain. Les dirigeants du monde entier se retrouvent à New York pour l'Assemblée générale des Nations unies. Au programme, la guerre en Ukraine, les tensions au Moyen-Orient, la hausse des prix des carburants, mais aussi le climat et l'intelligence artificielle. Emmanuel Macron doit prononcer son discours mardi après-midi après Donald Trump. Une station-service sur cinq en rupture d'au moins un carburant en France. Près de 2000 stations seraient concernées ce lundi. En cause, la ruée des automobilistes à la pompe par crainte de nouvelles hausses. Le gazole atteint désormais 2,42 euros le litre en moyenne. C'est une augmentation de plus de 10 centimes en une semaine. Google, condamné à plus de 400 millions d'euros d'amende en Europe. Le géant américain est sanctionné pour avoir enfreint les règles sur la protection des données de géolocalisation de ses utilisateurs entre 2018 et 2020. Ces informations pouvaient notamment servir à cibler des publicités à leur insu. Google affirme avoir depuis modifié ses pratiques. Un mot de sport, les frères Lebrun restent dans le top 10 mondial du tennis de table. Félix conserve sa deuxième place et Alexis reste 9e au lendemain de sa défaite en finale du tournoi d'Astana. Et chez les femmes, Jianna Nguyen devient la nouvelle numéro 1 française.
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1: C'est une belle journée qui est annoncée. Météo France prévoit un ciel légèrement voilé ce lundi, mais un soleil présent. Le thermomètre est stable avec 24 degrés à la Souterraine, 25 à Bessines-sur-Gartempe et Saint-Sulpice-les-Feuilles. Bellac affiche 26 degrés et la maximale, 27, revient à Limoges. Demain, le ciel se dégage dès le matin malgré la fraîcheur et les 9 degrés. En journée, le temps reste agréable avec un thermomètre qui atteint 26 à 30 degrés. Nous sommes le 21 septembre, n'oubliez pas les Mathieu pour leur fête.
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1: Le SDIS de la Haute-Vienne lance une campagne d'engagement participatif. Jusqu'au 31 octobre 2026, citoyens et entreprises peuvent contribuer au financement de près d'1 million d'euros d'investissement par le biais d'un emprunt participatif ou de dons de mécénat. Une démarche inédite pour un SDIS en France, destinée notamment à accélérer la transition énergétique et à moderniser les moyens de secours. Cette opération a été préparée depuis plusieurs mois avec l'idée de diversifier les ressources du SDIS 80. Écoutez les explications de Pierre Allard, président du conseil d'administration du SDIS.
2: Déjà, c'est une manière d'innover pour sécuriser nos financements, pour les diversifier. On a des financements qui nous arrivent des collectivités et on a trouvé qu'il était intéressant aujourd'hui d'avoir des financements qui puissent être des financements participatifs, c'est-à-dire qui arrivent des populations hauts-viennoises, des entreprises, où il y ait une véritable idée d'appropriation de ce que fait le SDIS de la Haute-Vienne au sein de ce département. Et la meilleure manière, eh bien, c'est permettre à nos populations, à nos entreprises, de participer justement à l'investissement pour l'achat de nos matériels qui permettent d'aller porter secours aux populations ou à des entreprises. C'est quelque chose qu'on a réfléchi mûrement depuis de longs mois. Ça n'a aucun rapport avec les tensions actuelles, puisque pensez bien, quand on fait un plan d'investissement, ça se prépare et ça se vote dans un conseil d'administration, et il ne se vote pas en fonction des tensions qu'il y a, parce qu'on ne savait pas ce qui allait se passer cet été, il y a quelques mois. Après, cet été nous a montré aussi que finalement la décision qu'on avait prise était quelque chose qui était, je dirais, adapté à la demande, puisqu'on a vu l'utilisation de nos matériels cet été, qu'on soit en Haute-Vienne ou dans d'autres départements, et on a bien vu qu'on avait aussi besoin de trouver une diversification de nos financements pour aller justement faire de l'investissement et innover dans cet investissement. Innover, c'est quoi? C'est prendre en compte l'idée de porter secours, bien sûr, mais avec le dérèglement climatique, et de traiter aussi ce dérèglement climatique dans nos casernes. C'est pas inintéressant aussi qu'à un moment donné, le public puisse participer en fonction de ses capacités, et surtout qu'il sache à quoi va servir son argent.
1: L'emprunt participatif permet ainsi d'associer directement les habitants au projet du service départemental d'incendie et de secours. Stéphane Brunet, chef du pôle moyens généraux du SDIS 87, nous explique comment les citoyens et les entreprises peuvent participer.
3: Là, l'idée, c'est de diversifier un peu nos sources de financement en proposant un financement participatif citoyen. Donc l'objet, c'est de cumuler à la fois un prêt participatif mutualiste auprès d'une banque. Donc c'est une banque française mutualiste qui nous a déjà prêté 350 000 euros à des taux intéressants et qui va pouvoir partager ce projet sur son réseau. Ensuite, on cumule avec un projet de financement citoyen. Donc c'est un prêt qui sera effectué par les citoyens et sur lequel ils récupéreront un intérêt rémunérateur. Et enfin, il y a un dispositif de mécénat qui permet aux particuliers et aux entreprises également de faire tout simplement un don au SDIS et de pouvoir défiscaliser ce don. Alors tout se passe déjà sur la plateforme Collecticity 1087. Pour faire un prêt participatif, un citoyen doit mettre une somme minimale de 100 euros, voilà, sur lequel il récupérera 2,8% d'intérêt brut. Et cette somme qu'il aura investie au départ lui sera remboursée pendant 5 ans. Donc tous les ans, il récupérera un cinquième de son capital, plus les intérêts cumulés. Pour compléter, donc le don, la somme minimale de participation est de 10 euros pour permettre à chacun de s'engager en fonction de ses capacités financières. Et là aussi, un citoyen pourra déduire jusqu'à 66% de la somme investie en don, et pour les entreprises, jusqu'à 60% des sommes investies sur le mécénat.
1: Cette collecte doit maintenant permettre de financer des investissements très concrets, à la fois pour les secours et pour la transition énergétique. Le colonel Franck Machin-Gorena, directeur du SDIS 87, nous détaille les projets concernés.
4: Les projets qu'on a, on en a 4 principalement. Alors tous axés autour de l'environnement. Alors ce qu'on a dans nos achats, donc il y a des travaux liés à l'énergie, à l'économie d'énergie, donc des modifications de façades dans les centres de secours, des changements de chaudières, de la récupération d'eau pluviale, donc c'est ce type de projet-là. Après, on a un projet ciblé sur des panneaux photovoltaïques sur une ombrière pour générer de l'énergie pour les centres de secours et l'état-major de la direction. On a l'achat de notre premier véhicule électrique et puis on a l'achat d'un camion feu de forêt pour assurer la défense des massifs boisés ou des espaces naturels. On dispose d'un plan pluriannuel d'investissement vert. Donc cet argent-là alimente ce plan très spécifiquement.
1: Au total, le projet représente 950 000 euros. 400 000 euros doivent provenir de l'emprunt participatif, rémunéré donc à 2,8% brut sur 5 ans, et 200 000 euros du mécénat territorial. Les 350 000 euros restants sont apportés par la Banque française mutualiste. Pour rappel, les fonds doivent contribuer à moderniser les moyens du SDIS 87 et à réduire la consommation énergétique de ces bâtiments. La campagne se poursuit jusqu'au 31 octobre prochain. Pour le Graal, Yasmine Kichou, Kaolin.
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1: Bonjour à tous, l'essentiel de l'actualité. Il n'y a pas de risque de pénurie générale de carburant en France à court terme. Ce sont les mots du ministre de l'économie. Roland Lescure assure que les stocks stratégiques sont pleins et que l'approvisionnement est assuré pour les 6 à 8 prochaines semaines. Pourtant, 17% des stations manquaient d'au moins un carburant ce lundi. Selon le ministre, 91% d'entre elles sont des stations Total Energy où les prix sont plafonnés. Les Pyrénées-Orientales, l'Aude et le Gard sont placés en vigilance rouge pour le risque incendie. 5 autres départements sont en orange. L'Hérault, les Bouches-du-Rhône, le Vaucluse, la Drôme et l'Ardèche. En cause, des températures pouvant atteindre 35 degrés, un vent soutenu et une très faible humidité. Une amélioration est attendue dès demain. Les tarifs des mutuelles et assurances santé devraient encore augmenter en 2027. La hausse médiane atteindrait 8% pour les contrats individuels, des augmentations plus importantes que cette année liées à la baisse des remboursements de la sécurité sociale. Elles transfèrent davantage de dépenses aux complémentaires santé. Enfin en foot, nouveau forfait chez les Bleus à l'approche de la Ligue des Nations. Touché aux adducteurs, Warren Zaïre-Emery ne participera pas au rassemblement de l'équipe de France. Zinedine Zidane a appelé Magnès Akliouche, son coéquipier au Paris Saint-Germain, pour le remplacer.
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3: C'est une belle journée qui est annoncée. Météo France prévoit un ciel légèrement voilé ce lundi, mais un soleil présent. Le thermomètre est stable avec 24 degrés à la Souterraine, 25 à Bessines-sur-Gartempe et Saint-Sulpice-les-Feuilles. Bellac affiche 26 degrés et la maximale, 27, revient à Limoges. Demain, le ciel se dégage dès le matin malgré la fraîcheur et les 9 degrés. En journée, le temps reste agréable avec un thermomètre qui atteint 26 à 30 degrés. Nous sommes le 21 septembre, n'oubliez pas les Mathieu pour leur fête.
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1: À la souterraine, la solidarité se vit au quotidien et elle se retrouve notamment à la maison d'à côté, un lieu ouvert à tous où habitants, bénévoles et associations se retrouvent autour de nombreuses initiatives. Elsa Bastaille, salariée de la maison d'à côté, nous en parle.
2: La maison d'à côté, c'est un lieu participatif ouvert à tout le monde où on propose plusieurs choses. Donc en fait, on a Bocal et Facelli qui est l'association qui est intégrée à la maison d'à côté et grâce à ça, on va proposer des activités diverses et variées, donc plusieurs activités loisirs créatifs. Là, on est en train de modifier un petit peu les activités parce que ce sera plutôt les samedis après-midi, c'est du loisir créatif et il y aura plusieurs activités dans le loisir créatif. Le mercredi après-midi, ça sera des jeux. Le vendredi après-midi, ça sera rencontre musicale, donc avec des personnes qui se donnent rendez-vous pour jouer de la guitare, parler musique, un peu tout ça. Après, vous retrouvez du coup notre café associatif. On propose des boissons chaudes, des boissons froides, donc à petit prix. On retrouve aussi de la location d'espace, donc on a plusieurs salles qu'on propose en location, que ça soit du ponctuel ou sous abonnement. Nous avons aussi des ateliers numériques qui sont sur rendez-vous. C'est du lundi au vendredi de 10h à midi. On a tout le côté jeux qui sont donc soit une boutique de jeux, on propose des jeux neufs à la vente, ou alors des jeux ludothèques qui sont des jeux de démonstration. Donc il est possible de jouer sur place, c'est gratuit. Les personnes peuvent aussi emprunter, là c'est payant. Et on a aussi des livres qui sont donc une petite zone de livres gratuite et une zone de livres qui nous ont été prêtés. Donc là, c'est gratuit. Les personnes ont juste à se noter sur un cahier. Après, on a tout ce qui est le pôle jardin qui fonctionne entièrement avec des bénévoles depuis déjà un petit moment. Tout le pôle cuisine aussi qui est en train d'être repris justement par Morgane qui vient d'arriver, qui est en volontariat de mission de service civique. Et en fait, après, on accueille aussi les personnes... tous les jours, en fait, ils peuvent venir s'installer, parler, rester avec nous toute la journée, il n'y a pas de souci. C'est aussi un lieu où les personnes peuvent simplement se poser. On propose ce qu'on a mis en place, le frigo solidaire, on l'a appelé. Donc les personnes peuvent venir déposer des denrées alimentaires, en récupérer, c'est entièrement gratuit. Et des fois, on y met aussi ce qu'on récolte au jardin. Les récoltes du jardin nous servent aussi à mettre en place les soupes solidaires qu'on propose généralement l'hiver.
1: Une maison agréée, espace de vie sociale qui propose un temps fort en octobre.
2: Et on participe chaque année à la fête des possibles qui a lieu le samedi 3 octobre. Donc cette année, ça tombe en même temps que les portes toujours ouvertes. Et aussi la fête du sol vivant. On recherche des initiatives, donc des personnes qui souhaitent venir donc le samedi 3 octobre présenter, animer des savoir-faire, des animations, des ateliers, un peu ce qu'ils veulent en fait pour animer cette journée. Donc voilà, il faut juste qu'ils nous appellent et qui, comme ça on peut caler ce qu'ils souhaitent mettre en place et pour la communication. Donc en amont c'est mieux et après pour le moment on a un chantier participatif qui est proposé toute la journée pour l'arrivée de l'automne dans le jardin de la maison d'à côté. Et aussi un repas partagé sur le temps du midi, donc où tout le monde ramène un petit truc et on mange tous ensemble dans la joie et la bonne humeur.
1: La maison d'à côté, un lieu qui veut rapprocher les habitants et recréer du lien à la souterraine.
2: Oui, c'est ça, exactement. En fait, vu qu'on est un lieu qui accueille tout public, c'est aussi... l'occasion de faire rencontrer des personnes qui n'ont pas l'habitude de se rencontrer au quotidien. Donc comme ça, il y a des rencontres qui se font intergénérationnelles et ça permet à tous en fait, de pouvoir sociabiliser. Surtout, il y a des personnes aussi qui sont généralement un peu enfermées ou qui sont seules et ça leur permet de rencontrer du monde, de parler et de pouvoir passer aussi des bonnes journées.
1: Un lieu qui porte donc bien son nom, la maison d'à côté, c'est avant tout un espace de rencontre, de partage et d'entraide à la souterraine. Une initiative qui repose largement sur l'implication des habitants et des bénévoles avec de nombreuses activités proposées tout au long de l'année, dont l'opération Porte Ouverte couplée à la fête des possibles et à la fête du sol vivant le samedi 3 octobre de 10h à 18h. Si vous voulez devenir adhérent ou faire un don ou participer à cette journée, contactez la maison d'à côté au 09 75 98 08 47 ou à contact@lamaisondacote23.fr.
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1: Bonjour à tous, les programmes télé, la télévision pour ce soir lundi. On débute avec la chaîne TF1 qui nous propose ce soir dès 21h10 la série La Cible. Sur France 2, une autre série, la série La Mère et l'Assassin. Sur France 3 ce soir, 21h10, rendez-vous avec le western et pour quelques dollars de plus. Sur la chaîne France 5, le magazine Le Monde de Jamie, diffusé dès 21h05. Sur la chaîne M6, 21h10. Rendez-vous avec l'émission L'Amour est dans le Pré. Sur la chaîne Arte, le film Black Rain, diffusé dès 20h55. Sur la chaîne TMC, 21h25, rendez-vous avec le film Black Widow. Et enfin sur Gulli, 21h05, rendez-vous avec le film La Vérité si je mens 2. Avec tout ça, bonne soirée télé.

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2: Bonsoir à tous, l'essentiel de l'actualité. Environ 130 rassemblements annoncés ce soir devant les tribunaux et les mairies partout en France contre les violences sexistes et sexuelles. La proposition de loi qui prévoit notamment des juridictions spécialisées et un centre d'accueil des victimes dans chaque département est examinée aujourd'hui. C'est la 8e mobilisation depuis le début du mouvement. Un plan d'urgence de 90 millions d'euros pour la petite enfance. La ministre des Familles, Stéphanie Rist, l'a annoncé ce lundi pour soutenir les crèches, aider les assistantes maternelles et mieux équiper les lieux d'accueil face aux fortes chaleurs. Sans action, au moins 100 000 places d'accueil pourraient manquer d'ici 2033, selon la ministre. Un important incendie en cours au sud de Perpignan, dans les Pyrénées-Orientales. Le feu qui s'est déclaré à la mi-journée a déjà parcouru 35 hectares. Près de 200 pompiers sont mobilisés. Le département est placé en vigilance rouge pour risque d'incendie. Enfin, Warren Zaïre-Emery doit renoncer au rassemblement de l'équipe de France. Le milieu parisien souffre des adducteurs et manquera les prochains matchs de Ligue des Champions. Pour le remplacer, Zinedine Zidane a fait appel à son coéquipier du PSG, Magnès Akliouche. Premier rendez-vous pour l'équipe de France, ce sera vendredi en Turquie.
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3: C'est une belle journée qui est annoncée. Météo France prévoit un ciel légèrement voilé ce lundi, mais un soleil présent. Le thermomètre est stable avec 24 degrés à la Souterraine, 25 à Bessines-sur-Gartempe et Saint-Sulpice-les-Feuilles. Bellac affiche 26 degrés et la maximale, 27, revient à Limoges. Demain, le ciel se dégage dès le matin malgré la fraîcheur et les 9 degrés. En journée, le temps reste agréable avec un thermomètre qui atteint 26 à 30 degrés. Nous sommes le 21 septembre, n'oubliez pas les Mathieu pour leur fête.
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2: Ce jeudi, à Bessines-sur-Gartempe, c'est un forum consacré à la maladie d'Alzheimer qui est proposé. Rendez-vous de 14h à 17h30 pour des stands d'information avec les équipes de la CHL, l'EHPAD de Bessines et France Alzheimer. À 18h, représentation théâtrale avec la troupe Zavtra. À 19h30, Vers de l'Amitié. L'entrée est libre et gratuite. Jeudi toujours, rendez-vous à Oradour-Saint-Genès pour un concours de belote. Le club du 3e âge Les Genêts d'Or vous attend à 13h30, salle polyvalente, avec en jeu plusieurs lots. Un lot à chaque participant, inscription 10€ avec apéritif offert, sur place tombola, buvette et crêpes. Concert ce samedi à Arnac-la-Poste, organisé par l'Amicale des Anciens Élèves. On se retrouve à 20h30, salle de la mairie, pour la musique de Rhythm and Blues avec Jean-Luc Lasvernias. L'entrée est à 10€, gratuit pour les moins de 12 ans. Réservation au 06 80 05 45 80. À Saint-Sulpice-les-Feuilles, ce samedi, l'association Nos Enfants du Nord-Limousin organise un dîner-spectacle flamenco. Rendez-vous à 19h30 à la Maison des Loisirs pour un repas paella et la musique d'Alma Flamenca. Le tarif adhérent 25€, 30€ pour les non-adhérents. Réservation au 06 07 69 62 24. Ce dimanche 27 septembre, c'est la fête de la Saint-Michel à Château-Ponsac. Le comité d'animation propose une fête foraine tout le week-end. Un vide-grenier de 8h à 17h sur place, buvette et restauration. Ce dimanche toujours, c'est un thé dansant qui vous attend à Havaï-Limousine. Rendez-vous de 14h30 à 19h30 pour danser sur la musique de Pierre-François Duquerrois. L'entrée est à 11€ avec goûter et verre de l'amitié offert. Réservé auprès des Amis de la Blourde au 07 87 62 70 03. Ce dimanche, à Lussac-les-Églises, retrouvez Autopassion Classique pour un rallye touristique. Départ 8h45 pour une visite guidée de l'Indre. Participation 5€ par véhicule. Le midi, repas au restaurant à 20€. Inscription au 07 86 21 69 58. Au Dora, ce dimanche, l'association Doratonic organise une randonnée solidaire bien-être. Objectif, récolter des fonds pour les enfants atteints de cancer avec des circuits rando de 9 et 15 km. Départ 8h30 au Courtoison. Inscription 5€ avec 1€ reversé à l'hôpital Necker enfants malades. Renseignements au 06 47 02 62 67. On joue au loto ce dimanche à Peyrade-Bellac. Le club Charles Sylvestre vous attend à 13h pour l'ouverture des portes salle des fêtes. De nombreux lots et des bons d'achat sont à remporter. Les parties sont animées par Winter. Début des jeux à 14h30. 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Rendez-vous samedi 10 octobre avec un apéritif à 11h, un repas à 12h30. Le tarif adulte 20€, 10€ pour les enfants. Inscription au 05 55 60 72 46.
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2: Le journal de la Papote, atelier, événements, formation, avec le tiers-lieu de Saint-Sulpice-les-Feuilles.
5: Bonjour, c'est Blandine de la Papote. Le tiers-lieu de Saint-Sulpice-les-Feuilles, ouvert du lundi au vendredi de 9h à midi, puis de 14h à 17h30. En cette rentrée de septembre où l'on alterne les journées en sandales et celles en chandail, la Papote est repartie sur les chapeaux de roue pour vous présenter un programme digne de l'agenda d'un ministre. Est-ce que j'ai besoin de vous rappeler ce qu'on fait à la Papote ? Mais oui, bien sûr ! Je suis persuadée qu'il y a plein de nouveaux habitants et de nouvelles habitantes sur notre territoire qui ne savent pas comment on fonctionne. Alors un tiers-lieu, c'est un endroit où on peut apprendre des choses, se divertir, travailler, organiser soi-même des événements et rencontrer du monde. La Papote est co-gérée par la commune de Saint-Sulpice-les-Feuilles et l'association Les Amis de la Papote. Pour ce faire, la commune a une salariée, Julia, qui va être remplacée par Marlène, parce que Julia continue sur le chemin de sa vie et va vers un horizon différent. Et donc Marlène sera la coordinatrice du tiers-lieu. Elle va s'occuper de la vie du tiers-lieu, tout comme Julia, pour que tout marche comme il le faut, de la location des bureaux et de la grande salle pour les coworkers ou les réunions. Et puis elle organise aussi des temps liés au numérique. Et puis il y a moi, Blandine, qui suis salariée de l'association Les Amis de la Papote et qui coordonne la vie de l'association pour qu'elle fonctionne au mieux. Au-dessus de nous deux, il y a les élus de Saint-Sulpice-les-Feuilles et les administratrices et administrateurs de l'association. Tous et toutes ensemble, on essaye de compléter les actions et services déjà proposés sur notre territoire, sans jamais faire concurrence à ce qui existe déjà. Alors c'est quoi exactement le tiers-lieu La Papote ? Ce sont des salariés, et surtout beaucoup de bénévoles, pour faire fonctionner tout ça. Des ateliers pour apprendre, les ateliers pour les familles, des concerts, des expositions, de l'aide aux démarches en ligne, de l'aide pour mieux comprendre son matériel informatique, des bureaux et une grande salle à louer. Vous l'avez compris, La Papote, c'est être ensemble et faire ensemble. Les activités sont en grande majorité gratuites et ont lieu chez nous, au 9 rue du Commerce, à Saint-Sulpice-les-Feuilles. Et maintenant, en détail, le programme de La Papote pour les deux dernières semaines de septembre. L'exposition des œuvres du projet Récupar sera visible à La Papote du lundi 14 au dimanche 27 septembre. Vous y retrouverez des œuvres d'une vingtaine d'artistes, toutes créées pour coller au thème de cette année, le détournement du fil. Le vernissage aura lieu le lundi 14 septembre à 18h à La Papote. Alors Récupar, c'est un projet où une vingtaine d'artistes locaux se sont réunis pour présenter une exposition collective. En septembre, une session de 6 cours sur la découverte d'Internet commencera en partenariat avec le département de la Haute-Vienne. Les deux premiers cours auront lieu à la mairie, car notre grande salle de La Papote est occupée. Ce sera le mardi 15 et le mardi 22 septembre, de 9h30 à 11h30. Et les suivants auront lieu au tiers-lieu La Papote, donc en septembre, ce sera le mardi 29 septembre, toujours de 9h30 à 11h30. Notez bien que c'est sur inscription. Le jeudi 24 septembre, préparez-vous à vous détendre. Si, si, soyons honnêtes, ça nous arrive à tous et toutes d'être un peu crispés. Mais alors là, avec la séance de relaxation en présence d'un musicien qui joue du handpan, cet instrument si doux, adieu les tensions. Et si vous ne me croyez pas, venez essayer le 24 septembre de 19h à 20h. L'atelier parents-enfants de ce mois aura lieu le dimanche 27 septembre de 14h30 à 17h. Les familles auront le plaisir de créer le décor de la future armoire à livres de La Papote. Une armoire à livres qui sera dédiée tout spécialement aux livres pour enfants. Cet atelier créatif est nommé « Des feuilles à imaginer ». Il sera animé par Agnès Duroyaume, artiste plasticienne qui sait toujours nous entraîner sur les chemins de l'imagination. Et la tant attendue soirée musicale, comme on l'appelle à La Papote, mais autrement appelée concert chez certains et certaines, revient. Rendez-vous le mardi 29 septembre à 19h pour écouter des artistes locaux jouer un répertoire de blues, folk et jazz. Concernant les ateliers réguliers, le club d'échecs continue tous les mercredis de 14h à 16h. Yves, notre bénévole référent du club d'échecs, propose un changement d'horaire pour cet atelier et de le transférer au jeudi de 14h à 16h. N'hésitez pas à nous donner votre avis. Les sessions du club franglais pour discuter en anglais et en français, tous les vendredis de 10h à midi, auront lieu à la mairie pour cette période et reviendront en octobre à La Papote. Ensuite, l'aide aux démarches en ligne, c'est tous les mardis de 10h à 12h. C'est sur inscription et Julia vous assiste de manière sécurisée pour vos démarches administratives en ligne. Et ce sera jusqu'à fin septembre. Les cours de danse de l'époque de la Renaissance reprendront en octobre. Et bien voilà, vous avez le programme. Le petit rappel habituel. À La Papote, nous vous prêtons un ordinateur si vous en avez besoin. Il y a aussi une borne de recharge pour véhicules électriques. Et toujours, toujours, les sourires des salariés. Vous pouvez nous contacter au 05 55 60 06 69 ou par mail à bonjour@lapapote.com. Tout attaché avec un seul T à La Papote, .com. À très bientôt à La Papote.
2: C'était le journal de La Papote sur RMJ avec le tiers-lieu de Saint-Sulpice-les-Feuilles.

0: serait peut-être même née.
1: Oui, mais on s'en fout.
0: Si Limoges était une ville tant soit peu intéressante, on fabriquerait certainement notre propre bière.
1: Ah mais ça, ce serait bien par contre.
0: Si Limoges était une ville tant soit peu intéressante, on aurait une équipe de sport dont on serait fier.
1: Je crois qu'il y a une équipe de Quidditch.

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2: Ce jeudi, à Bessines-sur-Gartempe, c'est un forum consacré à la maladie d'Alzheimer qui est proposé. Rendez-vous de 14h à 17h30 pour des stands d'information avec les équipes de la CHL, l'EHPAD de Bessines et France Alzheimer. À 18h, représentation théâtrale avec la troupe Zavtra. À 19h30, Vers de l'Amitié. L'entrée est libre et gratuite. Jeudi toujours, rendez-vous à Oradour-Saint-Genès pour un concours de belote. Le club du 3e âge Les Genêts d'Or vous attend à 13h30, salle polyvalente, avec en jeu plusieurs lots. Un lot à chaque participant, inscription 10€ avec apéritif offert. Sur place, tombola, buvette et crêpes. Concert ce samedi à Arnac-la-Poste. Organisé par l'Amicale des Anciens Élèves, on se retrouve à 20h30, salle de la mairie, pour la musique de Rhythm and Blues avec Jean-Luc Lasvernias. L'entrée est à 10€, gratuit pour les moins de 12 ans. Réservation au 06 80 05 45 80. À Saint-Sulpice-les-Feuilles, ce samedi, l'association Nos Enfants du Nord-Limousin organise un dîner-spectacle flamenco. Rendez-vous à 19h30 à la Maison des Loisirs pour un repas paella et la musique d'Alma Flamenca. Le tarif adhérent 25€, 30€ pour les non-adhérents. Réservation au 06 07 69 62 24. Ce dimanche 27 septembre, c'est la fête de la Saint-Michel à Château-Ponsac. Le comité d'animation propose une fête foraine tout le week-end, un vide-grenier de 8h à 17h, sur place, buvette et restauration. Ce dimanche toujours, c'est un thé dansant qui vous attend à Havaï-Limousine. Rendez-vous de 14h30 à 19h30 pour danser sur la musique de Pierre-François Duquerrois. L'entrée est à 11€ avec goûter et verre de l'amitié offert. Réservé auprès des Amis de la Blourde au 07 87 62 70 03. Ce dimanche, à Lussac-les-Églises, retrouvez Autopassion Classique pour un rallye touristique. Départ 8h45 pour une visite guidée de l'Indre. Participation 5€ par véhicule. Le midi, repas au restaurant à 20€. Inscription au 07 86 21 69 58. Au Dora, ce dimanche, l'association Dora Tonic organise une randonnée solidaire bien-être. Objectif, récolter des fonds pour les enfants atteints de cancer avec des circuits rando de 9 et 15 km. Départ 8h30 au Courtoison. Inscription 5€ avec 1€ reversé à l'hôpital Necker Enfants Malades. Renseignements au 06 47 02 62 67. On joue au loto ce dimanche à Peyrade-Bellac. Le club Charles Sylvestre vous attend à 13h pour l'ouverture des portes salle des fêtes. De nombreux lots et des bons d'achat sont à remporter. Les parties sont animées par Winter. Début des jeux à 14h30. 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Rendez-vous samedi 10 octobre avec un apéritif à 11h, un repas à 12h30. Le tarif adulte 20€, 10€ pour les enfants. Inscription au 05 55 60 72 46.
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1: Bonjour à tous, les programmes télé, la télévision pour ce soir lundi. On débute avec la chaîne TF1 qui nous propose ce soir dès 21h10 la série La Cible. Sur France 2, une autre série, la série La Mère et l'Assassin. Sur France 3 ce soir, 21h10, rendez-vous avec le western et pour quelques dollars de plus. Sur la chaîne France 5, le magazine Le Monde de Jamie, diffusé dès 21h05. Sur la chaîne M6, 21h10. Rendez-vous avec l'émission L'Amour est dans le Pré. Sur la chaîne Arte, le film Black Rain, diffusé dès 20h55. Sur la chaîne TMC, 21h25, rendez-vous avec le film Black Widow. Et enfin sur Gulli, 21h05, rendez-vous avec le film La Vérité si je mens 2. Avec tout ça, bonne soirée télé.
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1: L'essentiel de l'actualité, la France a suffisamment de carburant pour les 6 à 8 prochaines semaines. Ce sont les mots de Roland Lescure. Pourtant, ce lundi, 17% des stations-service étaient en pénurie d'au moins un carburant. Selon le ministre, 91% de ces stations appartiennent à Total Energy à cause des prix plafonnés. Une grève de 5 jours pourrait perturber le trafic aérien pendant les vacances de la Toussaint. 6 syndicats de pilotes, stewards et hôtesses ont déposé un préavis du 17 au 21 octobre. Ils protestent contre la réforme du cumul emploi-retraite prévue à partir du 1er janvier 2027. Les syndicats dénoncent un dispositif inadapté à leur profession et se disent prêts à reprendre les discussions avec le gouvernement. Un plan d'urgence de 90 millions d'euros pour la petite enfance. La ministre des Familles, Stéphanie Rist, l'a annoncé pour soutenir les crèches et mieux équiper les lieux d'accueil face aux fortes chaleurs. Sans action, au moins 100 000 places d'accueil pourraient manquer d'ici 2033, selon la ministre. Le pape Léon XIV doit rencontrer plusieurs élus de Seine-Saint-Denis vendredi au Stade de France. Un court échange est notamment prévu avec le maire de Saint-Denis, Bali Begayoko, et le président du département, Stéphane Troussel. Près de 80 000 jeunes sont attendus, dont 1 500 de Saint-Denis.
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2: Ce jeudi, à Bessines-sur-Gartempe, c'est un forum consacré à la maladie d'Alzheimer qui est proposé. Rendez-vous de 14h à 17h30 pour des stands d'information avec les équipes de la CHL, l'EHPAD de Bessines et France Alzheimer. À 18h, représentation théâtrale avec la troupe Zavtra. À 19h30, Verre de l'Amitié. L'entrée est libre et gratuite. Jeudi toujours, rendez-vous à Oradour-Saint-Genès pour un concours de belote. Le club du 3e âge Les Genêts d'Or vous attend à 13h30, salle polyvalente, avec en jeu plusieurs lots, un lot à chaque participant, inscription 10€ avec apéritif offert, sur place tombola, buvette et crêpes. Concert ce samedi à Arnac-la-Poste, organisé par l'amicale des anciens élèves, on se retrouve à 20h30, salle de la mairie, pour la musique de Rhythm and Blues avec Jean-Luc Lasvernias. L'entrée est à 10€, gratuit pour les moins de 12 ans, réservation au 06 80 05 45 80. À Saint-Sulpice-les-Feuilles, ce samedi, l'association Nos Enfants du Nord-Limousin organise un dîner-spectacle flamenco. Rendez-vous à 19h30 à la Maison des Loisirs pour un repas paella et la musique d'Alma Flamenca. Le tarif adhérent 25€, 30€ pour les non-adhérents. Réservation au 06 07 69 62 24. Ce dimanche 27 septembre, c'est la fête de la Saint-Michel à Château-Ponsac. Le comité d'animation propose une fête foraine tout le week-end. Un vide-grenier de 8h à 17h sur place, buvette et restauration. Ce dimanche toujours, c'est un thé dansant qui vous attend à Havaï-Limousine. Rendez-vous de 14h30 à 19h30 pour danser sur la musique de Pierre-François Duquerrois. L'entrée est à 11€ avec goûter et verre de l'amitié offert. Réservé auprès des Amis de la Blourde au 07 87 62 70 03. Ce dimanche, à Lussac-les-Églises, retrouvez Autopassion Classique pour un rallye touristique. Départ 8h45 pour une visite guidée de l'Indre. Participation 5€ par véhicule. Le midi, repas au restaurant à 20€. Inscription au 07 86 21 69 58. Au Dora, ce dimanche, l'association Doratonic organise une randonnée solidaire bien-être. Objectif, récolter des fonds pour les enfants atteints de cancer, avec des circuits rando de 9 et 15 km. Départ 8h30 au Courtoison, inscription 5€, avec 1€ reversé à l'hôpital Necker enfants malades. Renseignements au 06 47 02 62 67. On joue au loto ce dimanche à Peyrade-Bellac. Le club Charles Sylvestre vous attend à 13h pour l'ouverture des portes salle des fêtes. De nombreux lots et des bons d'achat sont à remporter. Les parties sont animées par Winter. Début des jeux à 14h30. Réservez dès maintenant pour le repas Poté Limousine avec l'amicale des anciens élèves de Tersanne. Rendez-vous samedi 10 octobre avec un apéritif à 11h, un repas à 12h30. Le tarif adulte 20€, 10€ pour les enfants. Inscription au 05 55 60 72 46.
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Allô, ouais. 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Vous êtes où là?

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1: Bonjour à tous, les programmes télé, la télévision pour ce soir lundi. On débute avec la chaîne TF1 qui nous propose ce soir dès 21h10 la série La Cible. Sur France 2, une autre série La Mère et l'Assassin. Sur France 3 ce soir 21h10, rendez-vous avec le western et pour quelques dollars de plus. Sur la chaîne France 5, le magazine Le Monde de Jamy, diffusé dès 21h05. Sur la chaîne M6, 21h10. Rendez-vous avec l'émission L'Amour est dans le Pré. Sur la chaîne Arte, le film Black Rain, diffusé dès 20h55. Sur la chaîne TMC, 21h25, rendez-vous avec le film Black Widow. Et enfin sur Gulli, 21h05, rendez-vous avec le film La Vérité si je mens 2. Avec tout ça, bonne soirée télé.

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les paroles et la musique sont signées Anthony Drew, en feat Vanessa Désiré, et nous chante C'est oublié. Bienvenue à vous, c'est Forest Tropic, c'est Harry, Anthony Drew et Vanessa Désiré.

Nous sommes avec Export 2000. C'est un groupe ivoirien de Zouglou qui a été fondé en 1995. Groupe composé de Pat Sako et Valérie. Et voici extrait de, directement de l'album Tableau Blanc, Respecté. Le groupe Espoir 2000. Nous serons ensuite avec la Sonora Santanera.

des titres de Coupé Cloué, Sketcha, Toto Nécessité, Jacquito. Et prenez plaisir à écouter cette belle voix, qui est celle de Matania Tidé. Elle nous interprète Accident de La Rose et Missile 727.

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Et c'est Zambocal Cega. Et nous sommes avec cette chanteuse originaire de Saint-Joseph à La Réunion. Elle s'appelle Alicia. Bienvenue à vous, c'est votre public, c'est Harry.

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1: La nouvelle dimension que Martine Ongale et nous propose Nassima Kapi. Rappelez-vous ce virtuose de la basse qui était Koto Basse. Là, c'est

Il est originaire de la Martinique, il est auteur-compositeur-mélodiste. Il a sorti un morceau doux, 3. Ensuite, plus festif, Sedai. Et sans oublier comme, il nous interprète 3 et moi. Voici Josué Akira.

Elle est autrice, compositrice, elle a sorti C'est grâce à toi, Miracle de l'amour, Tendre amour, Bolingo. Elle nous interprète Lumière. Prenez le temps de l'écouter.

Alors, c'est une référence dans le milieu musical de l'île Maurice et de l'océan Indien. Elle est mauricienne, plus précisément de Quatrebonne à l'île Maurice. On prendra plaisir à l'écouter dans ce medley 974. Et voici Lindsay Bagbot. Nous serons ensuite avec Kofi Olomide. Lindsay Bagbot, c'est vous autres.

0: il est désigné comme le roi du Nombolo et fondateur de l'orchestre quartier latin international. Il est originaire de la RDC, République démocratique du Congo. Il nous propose ce Papa Gwasuma. On est bien évidemment avec Kofi Olomide. Merci d'être avec nous.
1: Kaya Moussa.

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2: Bébé, nous qui est là toujours. 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Et ce sont les paroles de L'amour pas jamais fini. Et nous, et puis DJ Schwartz, je vous laisserai ensuite faire quelques pas de salsa, puisque nous serons avec Oscar de Leon.

Alors, c'est un artiste populaire qui est originaire de Madagascar. Artiste que vous connaissez certainement. Il me permet de faire un petit clin d'œil à tous nos connectés de la Grande Île, à tous nos auditeurs de Madagascar qui nous suivent. On est avec El Idiot et c'est Rega Rega.

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1: en fréquence. Elle est considérée comme une figure importante de la scène musicale réunionnaise. Elle a sorti notamment Mon Look Sega, Frisson Sega, Mi Rêve. On l'écoute sur ce titre, Si Seulement. Voici Sega, elle. Si Seulement.

En 2000, il était déjà actif dans le milieu musical. Il est originaire de la Guadeloupe, localement de Port-Louis. Il a sorti Zouké, Doulit, Tchabela. On l'écoute sur ce tunnel en mots. Fabrice Dorville.

sportive de La Réunion, elle a sorti tout simplement « J'aime dans la lumière intemporelle ». Elle pointe sa voix sur ce titre « Est-ce pour ça ?» Voici Orlane.

0: Comment qu'elle chope ces autres?
1: Pour que le Congo aille de l'avant et que nous soyons.
0: Merci de votre fidélité, encore merci d'être resté avec nous. Restez à l'écoute de votre radio, surtout prenez bien soin de vous. Je vous dis à très vite.

violence, Félix Tshisekedi a doté le Congo d'un ministre de la justice de poigne. Constant Mutamba, ministre d'État, garde des sceaux, ministre de la justice.

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propose de commencer notre voyage au Brésil, comme d'habitude, avec le grand Jorge Ben Jorge. Pour Chove Chuva, un titre évoquant la pluie, les pleurs et les larmes qui pourraient finir par assombrir un amour pur.

Chuva par Jorge Ben et on va poursuivre avec Pamela Cortez qui elle nous vient d'Équateur. Elle a commencé à étudier la musique et la danse, elle avait 7 ans. Elle a débuté des études de danse dans l'académie de jazz de Danzas à Guayaquil et puis a suivi aussi des cours de chant et de solfège. C'est là qu'elle a entamé sa carrière musicale et fait ses premiers pas dans le monde artistique en participant à des festivals coraux internationaux. En 92, elle remporte la première place du concours international Children Sing to America à Atlanta. En 93, elle est choisie pour participer à une émission de télé brésilienne où elle interprète le rôle de Paquita. À son retour en Équateur, elle anime sa propre émission de télé et à seulement 13 ans, elle sort son premier album intitulé Alegría, la joie, et c'est le premier d'une longue série. Pamela Cortez pour Una vez más, une fois de plus.

Une passion pour le charango, pour cet artiste bolivien Ernesto Gavour, qui est né en 1940 et nous a quittés en 2022. Il était chanteur, mais aussi un compositeur, auteur, musicien et un artiste polyvalent. Chercheur aussi, écrivain, danseur, inventeur d'instruments de musique, auteur de méthodes d'apprentissage pour jouer des instruments andins et des rythmes folkloriques boliviens. Un artiste complet. À l'âge de 10 ans, il a acheté son premier charango au salon du marché populaire au lieu d'acheter le cadeau pour sa mère, et ça avec ses petites économies. Ce choix a suscité sa vocation artistique pour le charango, qu'il a appris tout seul. Il a commencé sa carrière en 57 en tant qu'artiste solo. En 66, il forme le groupe Los Jairas, qui fera une longue tournée en Europe pour faire connaître la musique traditionnelle bolivienne. Il quitte ce groupe en 71 pour retourner en Bolivie et créer son propre ensemble. Et nous allons les retrouver dans Ser Andino.

qui va suivre et a été formé à la fin des années 70 par le bassiste Jesús Chuy Castro, qui avait décidé d'abord d'étudier la médecine, mais ses études de médecine lui permettent de rencontrer un trompettiste et il change d'orientation pour la musique et crée le groupe Puerto.

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1: Elle est cubaine, certains disent d'elle qu'elle est un pont sonore entre les racines afro-cubaines où on rencontre les vents modernes et l'âme du monde. Ses parents sont les créateurs du groupe de fusion afro-cubaine Synthesis, son frère Ekis Alfonso, et compte tenu donc de la tradition musicale familiale, le destin de la petite Aimée Alfonso était presque obligatoire. Très jeune, elle chante dans le groupe de ses parents avec qui elle parcourt le monde, un groupe qui montrer comment la culture et la musique cubaine pouvaient être mélangées et dont elle se sent héritière. Elle déclare que Synthesis, c'est le groupe de mes parents, ça a été quelque chose de très révolutionnaire dans les années 70. Ils ont repris les chants afro-cubains, la musique africaine qui s'était implantée à Cuba et principalement celle de la religion Yoruba. Ils les ont repris et les ont mélangés avec du rock qui alors était interdit parce qu'il était chanté en anglais. À l'époque, la religion afro-cubaine était elle aussi vue d'un très mauvais œil et donc elle était cachée. Mes parents dans ce groupe Synthesis ont mélangé deux choses interdite et c'est ce qui a produit cette explosion, explique Aimé. Et après avoir décidé de poursuivre sa carrière en solo, elle est passée par une phase de recherche de son identité musicale. Quand elle a commencé la musique en solo, elle voulait faire du jazz et quelque chose de complètement différent des parents, mais vivre en dehors de Cuba lui a fait réaliser que son héritage, eh bien, c'était la musique afro-cubaine. Ce qui intéresse Aimé, comme elle le déclare, c'est prendre du vieux, le mélanger avec du neuf et créer autre chose. Aimé Alfonso, El Bote.

Los Jaguar, un groupe de cumbia mexicain né en 97 dans l'état de Mexico avec comme leader Angel Venegas Frias. Ils ont commencé à percer au niveau national à la fin des années 90 et au début des années 2000 avec un son de cumbia romantique et à base de cuivre. Je vous propose d'écouter un de leurs titres. Il s'agit de Conga y Timbal. Los Jaguarus.

Après la cumbia, voici des passionnés de tango, mais de tango électro. C'est quatre musiciens argentins, quatre musiciens uruguayens. Il s'agit du Barrufondo pour Cuesta Arriba.

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1: Deuxième étape au Brésil avec le groupe Bossa Cuca Nova en collaboration avec Marcela Mangabeira et le morceau Figaro.

0: Brésil pour partir en Espagne et plus précisément à Séville y retrouver Marta Santos qui a débuté sa vie d'artiste musicale avec seulement sa guitare et son téléphone et elle a enregistré des reprises d'autres chansons, d'autres artistes. Elle partageait ses vidéos sur les réseaux sociaux et c'est comme ça qu'elle a commencé. Et en seulement un an, eh bien, elle a eu beaucoup, beaucoup d'abonnés, ce qui lui a permis d'être repérée par un label et de commencer à enregistrer son premier album, Marta
1: Gloria.
0: Santos.

Née à Tampico, alors ça c'est dans l'état de Tamaulipas et c'est au Mexique. Elle débute comme actrice de télévision au début des années 2000. Elle se révèle comme chanteuse en 2006 en participant d'abord à une émission musicale. Par la suite, elle forme un duo avec Raoul. Elle aime les chansons espagnoles ou flamenco, les compositions brésiliennes, la musique cubaine, la musique mexicaine, des airs andins. On y retrouve plein de styles différents pour cette artiste qui s'appelle Kika Edgar. Et je vous propose de l'écouter dans Toda Navidad.

Après Kika, Edgar, ils ont commencé à s'appeler Los Acapulcos, ont changé de nom pour devenir Los Machucambos. Ils se sont formés en 59 à Paris, au quartier latin. Il y a dedans l'Espagnol Rafael Gayoso, venu du Costa Rica Julia Cortés, un Péruvien Milton Zapata, qui a été remplacé par la suite par un Italien Romano Sanotti. Alors c'est un cha-cha-cha que vous allez reconnaître, parce que c'est un cha-cha-cha très célèbre, ce style qui est un mélange de mambo, de son cubain et de danzón, un style qui a débarqué à Cuba dans les années 1950. Le dit cha-cha-cha, c'est Pepito mon cœur, Pepito mi corazón, Pepito de mes amours, chante-moi comme ça, chante-moi comme ça.

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1: Une autre étape au Mexique après ce cha-cha-cha et Pepito, nous allons retrouver le groupe Pathé des Fois, oui, Pathé des Fois, un ensemble mexicain né en 2006 à Mexico, né de la collaboration des Argentins Yayo González et Guillermo Peralta, qui avaient fui la crise argentine de 2001 et qui ont rencontré au Mexique des musiciens locaux et décident de former ce groupe qui a percé avec la sortie en 2014 de Película Muda. La discographie de l'ensemble bien reflète ses racines mélangées avec les contributions de membres du Mexique, d'Argentine, du Brésil et également de Palestine.

deux artistes à présent, Gonzalo Calmette, chanteur, compositeur, multi-instrumentiste et péruvien, qui navigue dans différents genres depuis ses débuts en 2007, accompagné de Susana Baca, l'icône de la musique afro-péruvienne. Elle chante, elle, l'histoire méconnue des Africains, enfin de moins en moins méconnue, de ces Africains qui ont été amenés de force comme esclaves au Pérou. Un morceau sorti de l'album paru en 2023 Volvieron los Boreros par Susana Baca, Gonzalo Calmette et ses Despedida.

Salsa Illégale, pour continuer, c'est un groupe de salsa qui est né en France, à Bordeaux, en 2001. Il est né d'un rêve partagé, celui de 8 musiciens venus d'horizons divers, à Cuba, Colombie, Chili, République Dominicaine, mais qui tous étaient unis par la même envie, le même désir que la musique puisse franchir toutes les frontières. Et le nom Illégal s'était imposé à l'époque comme une évidence, car à ce moment-là, aucun d'entre eux n'avait de papier. Pourtant, ils possédaient déjà l'essentiel, une voix, un rythme, une vérité à essayer de transmettre, ce qui était devenu leur passeport universel. Salsa Illégale pour

0: 20 grados centígrados en esta mañana.
1: Et c'est sur ce despacho de salsa illégal que se termine votre voyage et que s'achève El Por El Mundo Latino, proposé par le comité de jumelage franco-mexicain basé dans le Lot à Martel. Je vous propose de faire un nouveau voyage, et bien pour ça il faudra attendre une petite ou une grande semaine. En attendant, portez-vous bien et hasta pronto.
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0: est 2h.
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